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2: Bonjour à tous et à toutes. La fête de la cerise, c'est à Trosse-Minervois le 31 mai de 9h à 19h. La fête de la cerise accueille les producteurs de fruits et de produits locaux autour de sa légendaire tour. Avec des animations diverses adaptées à tous les publics, fêtes familiales et de qualité. Animation toute la journée. Les 5, 6 et 7 juin, c'est la 14e édition des Arts d'hiver à la salle polyvalente d'Alzonne. Sculpture, peinture, photos et dessins. Happy Manif, c'est à Limoux le 5 juin à 10h, 12h et 18h30. Happy Manif Walk on the Love Side vous propose, casque sur les oreilles, de devenir acteur d'un joyeux défilé propulsé par une balade chorégraphique, un jeu de rôle grandeur nature sur fond de cinéma. Dans quel but ? Celui de vous faire redécouvrir une ville que vous croyez pourtant connaître par cœur, en redonnant à la rue le sens qu'elle avait chez les surréalistes. Le lieu de tous les possibles, l'espace où adviennent les rencontres, les retrouvailles et même les coups de foudre. Au cinéma, c'est toujours plus beau. Dans le cadre du festival Évidence, Paradoxe, c'est à Coufoulens au théâtre dans les Vignes le 5 juin à 19h. Dans cette pièce, à la lisière entre le cabaret et la danse, Lauriane Wagner, chorégraphe et artiste complice du théâtre dans les Vignes, s'intéresse dans ses spectacles à l'impact de l'homme sur la planète. Dans Paradoxe, elle choisit de mettre en scène des créatures. Avec Mariole Dombre, chanteuse lyrique et aussi créature dans le cabaret travesti Madame Arthur, elle imagine un espace à la fois burlesque et léger. Autour de ses personnages fantasques, Lauriane Wagner réunit danse, créature et musicien. Exposition Les gestes en élégance, c'est jusqu'au 6 juin. Au printemps 2026, l'Esprit Rugby s'invite aux Essarts, espace art et culture de Brame, avec Pierre Armango, maître artisan en métier d'art, maître ébéniste et sculpteur et créateur des célèbres ballons de rugby en bois. À travers l'exposition Les gestes en élégance, Pierre Armango dévoile un univers où tradition, passion et excellence se rencontrent. Héritier d'un savoir-faire transmis depuis 1921, il transforme le bois en œuvre d'exception, faisant de l'ovale un symbole artistique reconnu bien au-delà du territoire. Plus qu'une démonstration de savoir-faire, c'est une véritable déclaration d'amour au métier d'ébéniste et aux valeurs humaines qu'il incarne, exigence, engagement et élégance. Venez découvrir un artisan qui fait rayonner le territoire et qui donne au bois une âme unique. L'entrée est libre et gratuite. L'exposition est ouverte au public du mercredi au dimanche de 14h à 18h. La 23e édition du Festival de Bandas à Malepère, c'est les vendredis 12 et samedi 13 juin. Ce festival revient pour une édition exceptionnelle, riche en musique, en partage et en bonne humeur. La tournée insolite, visite guidée musicale, c'est à la grotte de Limousis le 14 juin de 10h30 à 17h30. La grotte de Limousis se visite donc de façon guidée en musique aux horaires suivants 10h30, 11h30, 15h30 et 17h30. Préparez-vous à des expériences sensorielles inédites. Le Salon du Livre et de la Littérature Régionale, c'est au foyer municipal d'Arzens le 14 juin de 10h à 17h. Les journées du 20 et 21 juin, rendez-vous dans l'Aude à Villa Savary pour la 5e édition de Nerf de Lavande. Les collines de Besse-Place vous accueillent sur son domaine familial et vous invitent à découvrir ou redécouvrir l'emblématique culture de la lavande. La rue Courtegère en fête, c'est le dimanche 21 juin de 14h.

0: Et aux artisans, les marchés de producteurs de pays valorisent pleinement le territoire audois. À cette occasion, vous découvrirez une large gamme de produits viticoles et agricoles, vin, miel, fromage, charcuterie. Un marché proposé par l'association Bienvenue à la ferme, la ville de Carcassonne et la Chambre d'agriculture de l'Aude. Merci de votre attention, c'était votre agenda sur Contact FM Occitanie.
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2: Bonjour à tous et à toutes. La fête de la cerise, c'est à Trosse-Minervois le 31 mai de 9h à 19h. La fête de la cerise accueille les producteurs de fruits et de produits locaux autour de sa légendaire tour. Avec des animations diverses adaptées à tous les publics, fêtes familiales et de qualité. Animations toute la journée. Les 5, 6 et 7 juin, c'est la 14e édition des Arts d'hiver à la salle polyvalente d'Alzonne. Sculpture, peinture, photos et dessins. Happy Manif, c'est à Limoux le 5 juin à 10h, 12h et 18h30. Happy Manif Walk on the Love Side vous propose, casque sur les oreilles, de devenir acteur d'un joyeux défilé propulsé par une balade chorégraphique, un jeu de rôle grandeur nature sur fond de cinéma. Dans quel but ? Celui de vous faire redécouvrir une ville que vous croyez pourtant connaître par cœur, en redonnant à la rue le sens qu'elle avait chez les surréalistes. Le lieu de tous les possibles, l'espace où adviennent les rencontres, les retrouvailles et même les coups de foudre. Au cinéma, c'est toujours plus beau. Dans le cadre du festival Évidence, Paradoxe, c'est à Coufoulens au théâtre dans les Vignes le 5 juin à 19h. Dans cette pièce, à la lisière entre le cabaret et la danse, Lauriane Wagner, chorégraphe et artiste complice du théâtre dans les Vignes, s'intéresse dans ses spectacles à l'impact de l'homme sur la planète. Dans Paradoxe, elle choisit de mettre en scène des créatures. Avec Mariole Dombre, chanteuse lyrique et aussi créature dans le cabaret travesti Madame Arthur, elle imagine un espace à la fois burlesque et léger. Autour de ces personnages fantasques, Lauriane Wagner réunit danse, créature et musicien. Exposition Les gestes en élégance, c'est jusqu'au 6 juin. Au printemps 2026, l'Esprit Rugby s'invite aux ESSAR, Espace Arts et Culture de Bram, avec Pierre Armangot, maître artisan en métier d'art, maître ébéniste et sculpteur et créateur des célèbres ballons de rugby en bois. À travers l'exposition Les gestes en élégance, Pierre Armangot dévoile un univers où tradition, passion et excellence se rencontrent. Héritier d'un savoir-faire transmis depuis 1921, il transforme le bois en œuvre d'exception, faisant de l'ovale un symbole artistique reconnu bien au-delà du territoire. Plus qu'une démonstration de savoir-faire, c'est une véritable déclaration d'amour au métier d'ébéniste et aux valeurs humaines qu'il incarne, exigence, engagement et élégance. Venez découvrir un artisan qui fait rayonner le territoire et qui donne au bois une âme unique. L'entrée est libre et gratuite. L'exposition est ouverte au public du mercredi au dimanche de 14h à 18h. La 23e édition du Festival de Bandas à Malepère, c'est les vendredis 12 et samedi 13 juin. Ce festival revient pour une édition exceptionnelle, riche en musique, en partage et en bonne humeur. La tournée insolite, visite guidée musicale, c'est à la grotte de Limousis le 14 juin de 10h30 à 17h30. La grotte de Limousis se visite donc de façon guidée en musique aux horaires suivants 10h30, 11h30, 15h30 et 17h30. Préparez-vous à des expériences sensorielles inédites. Le Salon du Livre et de la Littérature Régionale, c'est au foyer municipal d'Arzens le 14 juin de 10h à 17h. Les journées du 20 et 21 juin, rendez-vous dans l'Aude à Villa Savary pour la 5e édition de Nerf de Lavande. Les collines de Besse-Place vous accueillent sur son domaine familial et vous invitent à découvrir ou redécouvrir l'emblématique culture de la lavande. La rue Courtegère en fête, c'est le dimanche 21 juin de 14h à 22h. À l'occasion de la fête de la musique, rendez-vous dans la rue Courtegère pour découvrir la chanteuse Alison Shelley qui chantera de 18h à 22h. Par ailleurs, marché des créateurs, l'ouverture des magasins jusqu'à 22h ainsi que diverses animations vous seront proposées. Marché des producteurs de pays, c'est à Carcassonne à la cité médiévale, place du Prado, le 27 juin de 9h à 18h. venez à la rencontre des producteurs audois et partagez leur passion et savoir-faire. 100% fermiers, les marchés de producteurs de pays garantissent des produits en direct du producteur au consommateur avec en prime la convivialité et l'échange. 100% local, réservé exclusivement aux producteurs fermiers ou artisans, les marchés de producteurs de pays valorisent pleinement le territoire audois. À cette occasion, vous découvrirez une large gamme de produits viticoles et agricoles, vins, miel, fromage, charcuterie. Un marché proposé par l'association Bienvenue à la ferme, la ville de Carcassonne et la Chambre d'agriculture de l'Aude. Merci de votre attention, c'était votre agenda sur Contact FM Occitanie.
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2: Bonjour à tous et à toutes. La fête de la cerise, c'est à Trosse-Minervois le 31 mai de 9h à 19h. La fête de la cerise accueille les producteurs de fruits et de produits locaux autour de sa légendaire tour, avec des animations diverses adaptées à tous les publics, fêtes familiales et de qualité, animations toute la journée. Les 5, 6 et 7 juin, c'est la 14e édition des Arts d'hiver à la salle polyvalente d'Alzonne. Sculpture, peinture, photos et dessins. Happy Manif, c'est à Limoux le 5 juin à 10h, 12h et 18h30. Happy Manif Walk on the Love Side vous propose, casque sur les oreilles, de devenir acteur d'un joyeux défilé propulsé par une balade chorégraphique, un jeu de rôle grandeur nature sur fond de cinéma. Dans quel but ? Celui de vous faire redécouvrir une ville que vous croyez pourtant connaître par cœur, en redonnant à la rue le sens qu'elle avait chez les surréalistes. Le lieu de tous les possibles, l'espace où adviennent les rencontres, les retrouvailles et même les coups de foudre. Au cinéma, c'est toujours plus beau. Dans le cadre du festival Évidence, Paradoxe, c'est à Coufoulens au théâtre dans les Vignes le 5 juin à 19h. Dans cette pièce, à la lisière entre le cabaret et la danse, Lauriane Wagner, chorégraphe et artiste complice du théâtre dans les Vignes, s'intéresse dans ses spectacles à l'impact de l'homme sur la planète. Dans Paradoxe, elle choisit de mettre en scène des créatures. Avec Mariole Dombre, chanteuse lyrique et aussi créature dans le cabaret travesti Madame Arthur, elle imagine un espace à la fois burlesque et léger. Autour de ces personnages fantasques, Lauriane Wagner réunit danse, créature et musicien. Exposition Les gestes en élégance, c'est jusqu'au 6 juin. Au printemps 2026, l'Esprit Rugby s'invite aux Essarts, espace art et culture de Bram, avec Pierre Armango, maître artisan en métier d'art, maître ébéniste et sculpteur et créateur des célèbres ballons de rugby en bois. À travers l'exposition Les gestes en élégance, Pierre Armango dévoile un univers où tradition, passion et excellence se rencontrent. Héritier d'un savoir-faire transmis depuis 1921, il transforme le bois en œuvre d'exception, faisant de l'ovale un symbole artistique reconnu bien au-delà du territoire. Plus qu'une démonstration de savoir-faire, c'est une véritable déclaration d'amour au métier d'ébéniste et aux valeurs humaines qu'il incarne, exigence, engagement et élégance. Venez découvrir un artisan qui fait rayonner le territoire et qui donne au bois une âme unique. L'entrée est libre et gratuite. L'exposition est ouverte au public du mercredi au dimanche de 14h à 18h. La 23e édition du Festival de Bandas à Malepère, c'est les vendredis 12 et samedi 13 juin. Ce festival revient pour une édition exceptionnelle, riche en musique, en partage et en bonne humeur. La tournée insolite, visite guidée musicale, c'est à la grotte de Limousis le 14 juin de 10h30 à 17h30. La grotte de Limousis se visite donc de façon guidée en musique aux horaires suivants 10h30, 11h30, 15h30 et 17h30. Préparez-vous à des expériences sensorielles inédites. Le Salon du Livre et de la Littérature Régionale, c'est au foyer municipal d'Arzens le 14 juin de 10h à 17h. Les journées du 20 et 21 juin, rendez-vous dans l'Aude à Villa Savary pour la 5e édition de Nerf de Lavande. Les collines de Besse-Place vous accueillent sur son domaine familial et vous invitent à découvrir ou redécouvrir l'emblématique culture de la lavande. La rue Courtegère en fête, c'est le dimanche 21 juin de 14h à 22h. À l'occasion de la fête de la musique, rendez-vous dans la rue Courtegère pour découvrir la chanteuse Alison Shelley qui chantera de 18h à 22h. Par ailleurs, marché des créateurs, l'ouverture des magasins jusqu'à 22h ainsi que diverses animations vous seront proposées. Marché des producteurs de pays, c'est à Carcassonne à la cité médiévale, place du Prado, le 27 juin de 9h à 18h. Venez à la rencontre des producteurs audois et partagez leur passion et savoir-faire. 100% fermiers, les marchés de producteurs de pays garantissent des produits en direct du producteur au consommateur avec en prime la convivialité et l'échange. 100% local, réservé exclusivement aux producteurs fermiers ou artisans, les marchés de producteurs de pays valorisent pleinement le territoire audois. À cette occasion, vous découvrirez une large gamme de produits viticoles et agricoles, vins, miel, fromage, charcuterie. Un marché proposé par l'association Bienvenue à la ferme, la ville de Carcassonne et la Chambre d'agriculture de l'Aude. Merci de votre attention, c'était votre agenda sur Contact FM Occitanie.
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1: Bienvenue à toutes et à tous dans ce numéro du MAG de l'environnement, réalisé en partenariat avec l'association Éclat, écologie du Carcassonnais, des Corbières et du littoral audois. 9 mois après les grands incendies qui ont frappé très durement les Corbières et le Narbonnais, la reconstruction est en train de se mettre en place et on entend beaucoup parler de reboisement, de reforestation. Bref, l'arbre est au centre de toutes nos attentions. Nous avons souhaité, dans ce numéro, évoquer les relations, les interactions même, entre l'arbre, le végétal et le climat. Et pour aborder ce sujet, nous recevons Stéphane Thomas. Bonjour Stéphane.
2: Bonjour Maxime.
1: Alors Stéphane, vous êtes ingénieur en météorologie et climatologie. Vous avez passé une grande partie, si ce n'est la totalité de votre carrière professionnelle, au sein de la météorologie nationale, devenue maintenant Météo France. Donc les prescriptions météo n'ont aucun secret pour vous et vous déchiffrez ces données pour nous kabbalistiques comme d'autres lisent la presse locale le matin.
2: Oui, j'essaye.
1: Vous habitez dans l'Aude maintenant depuis une dizaine d'années où, en honnête homme, vous cultivez votre jardin, mais un peu plus que votre jardin, puisque vous cultivez un verger, je crois, d'agrumes en agroécologie, cela va de soi. Mais vous vous adonnez également à l'apiculture. Alors vous êtes membre de l'association Éclat, et à ce titre-là, je crois que vous intervenez très régulièrement, vous présentez des conférences sur les sujets, bien sûr, que vous maîtrisez très bien, qui sont toujours liés au climat. Alors, actuellement, il y a un documentaire qui s'appelle « Cultiver la pluie », réalisé par Marc Kahn, et ce documentaire fait un peu le buzz dans notre région, il est largement diffusé dans le département. Ce documentaire, ce film, fait l'éloge de pratiques telles que l'agroforesterie, l'hydrologie régénérative, et on y reviendra un peu plus tard si vous voulez. Il évoque aussi le concept de ville-éponge. Mais surtout, il fait un lien très fort entre l'arbre et le climat, et plus exactement entre l'arbre et la pluie. Alors Stéphane, d'une manière un peu peut-être provocatrice, mais est-ce qu'il suffit de planter des arbres pour faire venir la pluie ?
2: Eh bien, hélas, non, Maxime, hélas. On aimerait bien que ce soit aussi simple que ça, à commencer par les gens qui vivent dans le désert. Par exemple, dans le Sahara, ils aimeraient beaucoup, certainement, pouvoir planter des arbres et ainsi faire venir la pluie. Non, les choses ne sont pas si simples, mais ça n'empêche pas qu'il y a un rapport étroit entre l'arbre et le climat, entre l'arbre et l'atmosphère. Il y a des échanges qui sont des échanges riches. L'arbre est également un élément extrêmement important, on le sait, à de nombreux titres. Ce film également présente donc, comme vous l'avez dit, des thématiques sur l'agroforesterie, sur l'hydrologie régénérative, qui sont d'excellents thèmes et qui sont parfaitement adapté à la culture de l'arbre sous nos climats pour la plupart du temps. Par contre, non, hélas, ce lien direct, on ne peut pas l'avoir de cette façon-là.
1: Alors, est-ce que cette vision de l'arbre qui fait venir la pluie, elle vient pas aussi, et on le retrouve d'ailleurs dans le documentaire, de la littérature, et en particulier de la fameuse nouvelle de Jean Giono, qui est une nouvelle, absolument, un texte absolument magnifique et remarquable, mais qui n'est qu'une fiction, qui est l'homme qui plantait des arbres. On a l'impression que ce texte est devenu d'une fiction, est devenu une sorte de mythologie, mais quelque chose de réel. Alors, en vérité, quels sont les vrais bienfaits des arbres pour notre climat ? Parce qu'il y en a.
2: Oui, oui, oui, il y en a beaucoup, vous avez raison. Effectivement, ce très beau livre doit être pris pour ce qu'il est, pour un hymne à l'arbre et à sa plantation. Il faut absolument le lire et le conserver, il est extraordinaire. Mais par contre, les bienfaits de l'arbre ne sont pas exactement ceux qui sont décrits par le poète, par l'écrivain dans ce livre. Les bienfaits de l'arbre, on les connaît tous. Il y en a tellement, je crains que je vais certainement en oublier. voyez. L'arbre, on peut commencer par son feuillage, tout simplement, qui nous apporte une ombre assez extraordinaire. Les jours chauds et ensoleillés, comme on a aujourd'hui, par exemple, qui nous permettent d'avoir cette ombre rafraîchissante. Leur feuillage aussi, on oublie souvent, accueille des oiseaux, accueille des insectes, accueille toute une vie, toute une chaîne alimentaire qui est vraiment extrêmement importante. Il faut parler des racines aussi, et des racines qui maintiennent le sol, les racines qui sont un lien entre l'eau souterraine et l'eau aérienne, les racines qui vont permettre d'apporter au niveau du sol le carbone qui est capté dans l'air, l'azote également. Donc l'arbre est vraiment d'une très grande richesse, est vraiment très important pour nous, et il ne faut jamais oublier cette importance-là. Je citerai même peut-être aujourd'hui, vis-à-vis de l'humanité, le rôle le plus important de l'arbre. Si on devait supprimer tous les arbres qu'il y a aujourd'hui sur Terre, on libérerait dans l'atmosphère des quantités énormes de carbone, encore plus que ce qu'on a déjà aujourd'hui libéré dans l'atmosphère, et on aurait une telle concentration de gaz à effet de serre que un département comme l'Aude serait là quasiment invivable, il faudrait tous aller se retirer dans le Grand Nord pour arriver à survivre. Donc vraiment, l'arbre est important.
1: Oui, oui, tout à fait. Dans l'idée que c'est l'arbre qui fait pleuvoir, en gros, à nouveau, peut-être pour démonter cette idée qui est quand même partiellement fausse, on a il y a la notion d'évapotranspiration, et on dit oui, mais l'arbre, la transpiration de l'arbre, c'est ça qui va aussi participer à nourrir les nuages et à faire tomber la pluie. Qu'est-ce que vous pouvez nous dire là-dessus, Stéphane ?
2: Alors, effectivement, l'arbre transpire, l'arbre fait remonter l'eau du sol dans son feuillage, et son feuillage ensuite libère cette eau à partir du moment où les conditions extérieures le permettent, c'est-à-dire que les températures ne sont pas trop élevées. Quand les températures sont très élevées, l'arbre arrête de perdre cette eau. Il sait aussi à un moment donné réduire ce genre de choses aussi pour sa survie, tout simplement. Et donc ce phénomène est un phénomène très important qui peut dans certains cas libérer plusieurs dizaines de litres, voire plusieurs centaines de litres d'eau par jour et par arbre. Ce sont des quantités qui peuvent être énormes. Alors, sous nos climats, on est rarement sur de telles valeurs, et avec nos essences, c'est plutôt sous les tropiques qu'on va trouver de telles quantités d'eau. Mais malgré tout, ce sont de belles quantités d'eau. Par contre, si on les compare à l'atmosphère, les 10-12 kilomètres d'atmosphère qu'on a au-dessus de nous et qui sont pleines, qui sont remplies d'eau, justement sous forme de vapeur, invisible certes, mais ça représente une quantité d'eau importante. Et hélas, les plus grands arbres, même si on avait des arbres dans l'Aude qui montent à 50 mètres d'altitude, 50 mètres de hauteur, malgré tout, par rapport à l'épaisseur de l'atmosphère, on reste sur des quantités d'eau et des hauteurs qui sont vraiment infimes, et ont une action certes, mais une action vraiment négligeable, hélas, par rapport aux phénomènes qui sont à l'origine de la pluie.
1: D'accord, je crois que les choses sont très claires. Avant de poursuivre, nous allons faire une petite pause musicale, et justement, nous allons essayer de faire venir la pluie, mais pas en plantant des arbres, mais en écoutant Nana Vasconcelos, un percussionniste brésilien qui nous interprète sa danse de la pluie.

0: Après cette danse de la pluie brésilienne, Stéphane, il y a une question qui du coup nous vient tous aux lèvres, mais alors qu'est-ce qui fait qu'il pleut ?
1: Une excellente question. Alors je vais essayer de répondre de façon la plus simple possible et la plus rapide possible. Il y a une base qu'il faut comprendre, c'est que, donc, comme je l'ai déjà dit, l'air contient de l'eau sous forme de vapeur, invisible. Invisible à l'œil nu en tout cas. Il y a une particularité, l'atmosphère, plus il est chaud, plus l'air est chaud, et plus il peut contenir d'eau, et plus il est froid, ben, moins il peut en contenir, c'est logique. Alors, pour créer de la pluie, qu'est-ce qu'il faut ? Il faut partir d'une masse d'air quelconque, contenant obligatoirement une certaine quantité d'eau, et il faut la refroidir jusqu'à temps qu'elle ne puisse plus contenir l'eau qui est à l'intérieur. Et à ce moment-là, quand on arrive à la saturation, c'est-à-dire au maximum d'humidité que peut contenir cette masse d'air à cette température-là, eh bien on voit apparaître les nuages. Et puis ensuite, lorsque cette masse d'air continue à se refroidir, eh bien le nuage va être de plus en plus épais et va finir par lâcher des gouttes d'eau et va créer la pluie. Donc on a obligatoirement un phénomène de refroidissement d'une masse d'air. Ça ne peut pas être autrement. Il y a plusieurs façons de refroidir les masses d'air lors de leur déplacement. Elles vont rencontrer une montagne, s'élever. Elles vont s'affronter. Une masse d'air chaud, une masse d'air froid vont se rencontrer. La masse d'air chaud va se refroidir au contact. Il y a plusieurs façons de faire, mais c'est toujours sur des dimensions qui sont extrêmement importantes, qui ne sont pas aux dimensions de l'arbre ni de la forêt, en tout cas pas sous nos latitudes tempérées, même et surtout en climat méditerranéen.
0: Oui, avec des températures qui s'élèvent et un climat méditerranéen qui de toute façon a toujours été un climat sec.
1: Oui.
0: Avec des précipitations très fortes concentrées sur la période.
1: Tout à fait.
0: Voilà, de type orage, automne, mais pas sur une pluviométrie répartie sur toute l'année. Ça, c'est quand même le climat traditionnel méditerranéen qui est comme ça.
1: Tout à fait. Donc notre climat sec ne favorise pas justement ces précipitations.
0: Alors du coup, est-ce que le reboisement, cette reforestation peut-être massive, qui semble vouloir exister dans les zones brûlées, est-elle réellement une bonne idée, une très bonne idée ?
1: Alors, la réponse, c'est ça dépend. Ça dépend de l'eau qui est disponible, tout simplement. Si on se positionne en fond de vallée, près d'une rivière, une rivière qui coule toute l'année, telle que la rivière Aude, par exemple, on peut planter des arbres, j'ai envie de dire, à volonté, en tout cas autant que de besoin. Selon qu'on est dans un espace naturel ou qu'on est dans un espace cultivé, on va pouvoir planter des arbres, en tout cas, sans se priver, puisque l'eau sera toujours disponible pour leur développement. Par contre, plus on va s'élever sur les collines, plus on va se retrouver dans des zones sèches, et moins les arbres auront d'eau disponible dans le sol, donc la sagesse sera d'en planter moins, et puis peut-être des arbres plus adaptés, justement, à ce qu'on appelle le stress hydrique, plus adaptés à ce manque d'eau, à un moment donné, qui fait qu'ils doivent arrêter de transpirer et attendre que la chaleur se passe pour commencer à reprendre leur cycle optimal.
0: Dans les pratiques dont on parle aussi beaucoup, à réinvestir dans les zones brûlées, il y a bien sûr le pastoralisme qui a presque été abandonné, en tout cas avec très très peu de troupeaux encore actuels. On a encore la mémoire, ou en tout cas les historiens ont la mémoire de ce qui a été le surpastoralisme qui a conduit au 19e siècle à une telle érosion des sols que l'État a dû intervenir et mettre en place des politiques très fortes justement de reboisement et notamment pratiquement en interdisant dans certaines zones ce pastoralisme, et j'insiste sur le côté surpastoralisme. Donc là, pastoralisme et reboisement vont-ils faire bon ménage ?
1: Oui, je pense que c'est la meilleure des questions qu'on peut se poser, qu'on doit se poser. C'est justement comment arriver à conserver les équilibres naturels. Avoir des arbres, on a vu, c'est indispensable. Il nous faut absolument des arbres, mais ne peut-être pas les laisser reconquérir, refermer les milieux de façon trop importante, comme on l'a laissé faire passer un temps. Revenir, par exemple, au pastoralisme tel qu'avant, mais justement sans rentrer dans un système de surpâturage. Et puis, il ne faut pas oublier l'agriculture également. L'agriculture qui a évidemment sa place, qui est nourricière, qui est indispensable. Et de la même façon, il faut trouver sa place, il faut lui laisser de l'eau également. Donc il faut que tous les équilibres soient là pour les animaux, pour les arbres sauvages, pour les arbres cultivés. C'est une mosaïque qu'il faut certainement recréer avec intelligence, de façon raisonnée, réfléchie. Et on doit arriver, on a les connaissances aujourd'hui qui doivent nous permettre de ne pas retomber dans les erreurs du passé.
0: Tout à fait. À en parler donc de pratiques qui vont dans le bon sens en consommant moins d'eau, donc l'agroforesterie et l'hydrologie régénérative. Alors d'abord peut-être une définition de ce qu'est cette hydrologie.
1: Alors, très bonne question. Je ne suis pas un expert en la matière, mais disons que c'est une hydrologie qui va essayer d'imiter un peu la nature, hein, en reprenant ce que la nature sait faire de mieux, avec un écoulement d'eau un petit peu plus lent que ce qu'on a vu aujourd'hui, que ce que l'on fait, pardon, aujourd'hui. On a tendance à mettre beaucoup de digues, beaucoup de barrages, beaucoup d'éléments sur les rivières qui modifient en fait l'écoulement de l'eau, souvent qui le rend plus rapide, et cette hydrologie-là reprend toutes les recettes que l'on connaît déjà depuis longtemps, mais les met en musique de façon intelligente pour que les rivières reprennent leur espace et reprennent leur place, puissent s'étendre, et qu'une crue ne se traduise pas tout de suite en inondation. Voilà les atouts de cette hydrologie-là.
0: Et en particulier, la viticulture pourrait tout à fait se prêter à ce genre de culture, donc où on essaye effectivement de retenir au maximum l'eau qui nous vient du ciel, quoi.
1: Oui, la viticulture, toutes les cultures en général, effectivement, peuvent se conjuguer avec cette hydrologie permet justement de garder l'eau un petit peu plus longtemps, de la voir partir un petit peu moins vite. Donc, comme pour la densité des arbres, il n'y a pas une solution magique, il n'y a pas une solution absolue, universelle, qui est à appliquer de partout. Chacun connaît sa vallée, chacun connaît sa colline, chacun sait s'il est en versant nord, en versant sud, et par rapport à ça, connaît aussi l'état de son sol, à savoir si l'eau s'écoule plus ou moins vite dans le sous-sol ou pas. Voilà, il y a beaucoup d'éléments qui doivent être pris en compte, et à partir de ces éléments-là, construire des réponses au niveau local et qui soient les meilleures réponses que l'on sache donner aujourd'hui, voilà, avec ces méthodes naturelles, intelligentes et pertinentes, et qui permettent de se marier effectivement avec l'agriculture, que ce soit la viti ou une autre agriculture.
0: Oui. Donc peut-être aussi, la culture, la monoculture de la vigne qui a été celle des Corbières en particulier, mais aussi quand même dans le Narbonnais, est sans doute amenée à être un tout petit peu modifiée avec beaucoup plus d'autres activités agricoles à côté de cette viticulture.
1: Il semblerait, déjà pour des raisons économiques, oui.
0: Voilà. Puisque nous avons avec vous un spécialiste du climat, il y a une question aussi évidente. Est-ce que ces grands incendies que nous avons vécus l'été dernier, et ces encore plus grands, mais ces méga-feux qui peuvent frapper en Australie, au Canada et même à la péninsule ibérique, ont un impact sur le climat ?
1: Oui, oui, hélas, un impact important, parce que pour nous, cet incendie dans les Corbières, c'est entre 15 et 17 000 hectares, selon la façon de compter, ce qui est énorme. Mais il faut savoir que tous les ans, ce sont des millions d'hectares qui brûlent dans le monde entier, si on tient compte des feux qui ont lieu, entre autres, en Sibérie et dans le Canada, au Canada, pardon, qui sont d'immenses pays par rapport aux nôtres, et qui sont couverts également, alors de forêts peut-être pas toujours d'une grande densité, mais de forêts quand même, qui émettent des quantités de gaz à effet de serre. Donc en fait, c'est le carbone qui avait été stocké dans les arbres qui se retrouve à être relibéré. Donc non seulement il y a ce carbone qui est relibéré, mais il y a également la problématique des fumées aussi, qui ont un impact sur le climat. Dans un premier temps, ces fumées ont tendance à plutôt refroidir le climat, parce qu'elles forment un écran. Le temps qu'elles retombent au sol, c'est en gros entre 3 mois et un an, 2 ans exceptionnellement, mais on est plutôt entre 3 mois et un an. Et au bout de cette période-là, les cendres étant retombées au sol, de toute façon, on se retrouve à avoir une reprise du changement climatique, de son réchauffement, tel qu'on l'avait auparavant. Ça ne l'efface pas pour autant.
0: Alors, une autre question sur le climat et notre avenir climatique. Est-ce que vous pourriez nous donner un aperçu de ce que pourrait être notre climat dans notre région, les Corbières, Narbonnais, enfin tout le département, vers 2050 ? Je ne vous demande pas un pronostic, hein, mais...
1: Non, mais en fait, la question est beaucoup plus facile à répondre que ce que l'on croit. C'est vrai qu'on dit toujours, mais bon, ils ne sont pas capables de prévoir le temps du lendemain. Comment font-ils pour savoir le temps en 2050 ? Eh bien, en fait, c'est que ça n'a rien à voir. Le temps qu'il fera dans une heure ou demain, c'est le chaos perpétuel qu'on voit sur les images satellites qui sont diffusées à la télé le soir, par exemple. Et donc, il faut prévoir ce chaos à quelques minutes, quelques heures près, savoir exactement l'intensité des choses. On est dans une discipline extrêmement complexe. En ce qui concerne le changement climatique, c'est beaucoup plus simple puisqu'on change la composition gazeuse de l'atmosphère. Donc, en changeant la composition gazeuse de l'atmosphère, on sait exactement quels sont les ingrédients qui le composent à un moment donné. Et comme le pâtissier sait exactement s'il met trop de farine, plus de beurre ou etc. ce qu'il va obtenir, eh bien nous, de la même façon, on sait qu'en modifiant les ingrédients qui composent l'atmosphère, on va obtenir telle température plus importante ou pas. On est sur une prévision, je ne sais pas vous dire le temps qu'il fera le 17 août 2050, mais par contre, je sais vous dire quelle sera la température moyenne globale aux alentours de l'année 2050. Voilà.
0: Alors, je n'ai pas précisé dans ma question, et c'est un tort, si l'on ne fait rien, si l'on ne change pas d'ici là, évidemment, nos pratiques, bien sûr, il aurait fallu les changer et commencer à les changer sans doute bien avant pour avoir un impact moindre en 2050, mais si on commence vraiment à prendre les choses en main, est-ce qu'on peut espérer maintenant avoir un effet en 2050 ?
1: Oui, on a de l'espoir, absolument. À partir du moment où on commencera à devenir raisonnable, sage, et qu'on arrêtera d'émettre sans arrêt ces gaz à effet de serre, donc essentiellement en brûlant des énergies fossiles que sont donc le pétrole, le charbon et le gaz, dès qu'on arrivera à ne plus utiliser comme énergie de base ces trois ingrédients-là, qu'on partira sur ce que l'on appelle des énergies décarbonées, donc par exemple l'électricité, elle n'est pas produite justement à partir de ces énergies fossiles. À partir du moment où on commencera à avoir cette intelligence-là, de façon sociétale, pas que de façon individuelle, eh bien, on verra les choses s'améliorer doucement. Alors, lentement, effectivement, on a une inertie importante qui est de l'ordre de, pour prendre large, 10 à 30 ans. Donc, le climat aujourd'hui de 2050, il est à peu près bouclé, il est à peu près connu, hélas. Le climat, la température moyenne de la Terre est connue. Par contre, au-delà, si on continue demain, après-demain et les années qui viennent à émettre toujours plus de gaz à effet de serre, on va continuer en direction de 2060, 2070, etc. à réchauffer la planète. Donc il faut s'arrêter le plus vite possible de façon à limiter l'échauffement qui nous reste à venir.
0: Très bien. Eh bien, je vous remercie beaucoup, Stéphane.
1: On va Merci à maintenant... vous, Maxime, de cette invitation.
0: Je pense que vous avez dit les choses très clairement et que tout le monde a bien entendu cette conclusion. Donc il ne nous restera plus maintenant qu'à l'appliquer, ce qui n'est pas la chose la plus facile. Nous allons maintenant accueillir Christian Crépeau, qui est le président de l'association Éclat. Donc je rappelle que c'est l'écologie du Carcassonnais, des Corbières et du littoral audois. Et Christian va nous présenter quelles sont les activités justement portées par Éclat.

0: Après ce clin d'œil musical, alors à ne pas appliquer au premier degré, hein, n'allumez aucun feu s'il vous plaît, si ce n'est ceux de l'amour. Donc la parole est maintenant à Christian Crépeau, président d'Éclat. Alors président, dites-nous ce que vous faites au sein d'Éclat.
1: Alors Éclat est une, comme vous l'avez dit, donc est une association de vigilance environnementale. Plus techniquement, c'est une APNE, comme on dit, c'est-à-dire une association de protection de la nature et de l'environnement. Et donc qui agit sur toute l'Aude, sur l'ensemble du territoire, donc pour protéger l'environnement en général, la nature, la biodiversité et les paysages. Éclat a été créé il y a presque 40 ans. Donc les principaux objectifs d'Éclat, c'est de protéger la nature et l'environnement ainsi que les paysages, comme je l'ai dit, également de protéger la santé publique, de prévenir les risques et de combattre les pollutions, et puis d'alerter, de mobiliser, de sensibiliser, d'agir en justice quand c'est nécessaire, et d'intervenir dans le débat public. Il y a une autre activité d'Éclat qui est la production de connaissances. Depuis quelques années, sans faire vraiment de la recherche, nous produisons des connaissances avec des partenaires, que ce soit au sein des groupes de travail que nous avons mis en place, que ce soit avec des universités. Nous avons ainsi lancé le projet d'observatoire énergie renouvelable et biodiversité de l'Aude et lancé récemment un projet d'observatoire de l'urbanisme et de l'environnement.
0: Et je crois que vous, chaque année, vous faites un forum qui, justement, permet de présenter tous ces résultats, enfin, en tout cas, toutes ces études au public.
1: Oui, depuis quelques années, nous faisons le forum d'Éclat qui se déroule à Bages, près de Narbonne. Et donc, cette année, il a été consacré à l'après-feu, ce qu'on appelle l'après-feu, c'est-à-dire l'ensemble des politiques ou des stratégies concernant la reconstruction de l'Aude, en tout cas de la zone brûlée. Et donc c'est un forum qui était très suivi et donc dont les conclusions sont disponibles sur notre site web et sur Facebook. Là, c'est Facebook 2.Éclat, enfin voilà. Et le site web d'Éclat, donc c'est www.Éclat, donc e2cla-asso.fr. Et donc sur ce site web, on trouvera donc l'ensemble des activités conduites par Éclat et puis la retransmission, la rediffusion du forum de Bages 2026 ainsi que du forum de l'année dernière 2025.
0: Question piège, Christian. Quelle est l'intervention dans le dernier forum là, de celui de cette année qui vous a le plus marqué?
1: Il y en a eu beaucoup qui ont été extrêmement intéressantes, dont celle de Stéphane, mais pas seulement. Il y a aussi l'intervention de Xavier Piolin, qui est le directeur adjoint de la DDTM, qui a présenté la stratégie de l'État en matière d'après-feu. L'intervention d'Hélène Sandranier, la présidente du département, qui a également beaucoup discuté avec les associations que nous avions invitées. Il y a eu beaucoup de gens qui sont intervenus de façon très efficace. Et c'est un forum qui a été, de l'avis général, très réussi.
0: Très bien. Merci beaucoup, Christian Crépeau. Voilà, il nous reste maintenant à remercier la radio Languedoc qui nous a accueillis dans ses studios, à remercier Éric Laporte qui a coordonné cette émission, Nadine Franju qui l'a préparée, et votre serviteur Maxime Guillaume qui l'a animé. Voilà, sinon nous habitons un territoire, tous, et ce territoire, non seulement il nous porte, mais il nous nourrit, donc il faut y faire attention. Donc je vous invite toutes et tous à nouveau à faire attention à notre territoire, et je vous dis à bientôt pour un prochain Mac de l'environnement avec Éclat.
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2: Bonjour à tous et à toutes. La fête de la cerise, c'est à Trosse-Minervois le 31 mai de 9h à 19h. La fête de la cerise accueille les producteurs de fruits et de produits locaux autour de sa légendaire tour. Avec des animations diverses adaptées à tous les publics, fête familiale et de qualité. Animation toute la journée. Les 5, 6 et 7 juin, c'est la 14e édition des Arts d'hiver à la salle polyvalente d'Alzone. Sculpture, peinture, photos et dessins. Happy Manif, c'est à Limoux le 5 juin à 10h, 12h et 18h30. Happy Manif Walk on the Love Side vous propose, casque sur les oreilles, de devenir acteur d'un joyeux défilé propulsé par une balade chorégraphique, un jeu de rôle grandeur nature sur fond de cinéma. Dans quel but ? Celui de vous faire redécouvrir une ville que vous croyez pourtant connaître par cœur, en redonnant à la rue le sens qu'elle avait chez les surréalistes. Le lieu de tous les possibles, l'espace où adviennent les rencontres, les retrouvailles et même les coups de foudre. Au cinéma, c'est toujours plus beau. Dans le cadre du festival Évidence, Paradoxe, c'est à Coufoulens au théâtre dans les Vignes le 5 juin à 19h. Dans cette pièce, à la lisière entre le cabaret et la danse, Lauriane Wagner, chorégraphe et artiste complice du théâtre dans les Vignes, s'intéresse dans ses spectacles à l'impact de l'homme sur la planète. Dans Paradoxe, elle choisit de mettre en scène des créatures. Avec Mariole Dombre, chanteuse lyrique et aussi créature dans le cabaret travesti Madame Arthur, elle imagine un espace à la fois burlesque et léger. Autour de ses personnages fantasques, Lauriane Wagner réunit danse, créature et musicien. Exposition Les gestes en élégance, c'est jusqu'au 6 juin. Au printemps 2026, l'Esprit Rugby s'invite aux Essarts, espace art et culture de Brame, avec Pierre Armangot, maître artisan en métier d'art, maître ébéniste et sculpteur et créateur des célèbres ballons de rugby en bois. À travers l'exposition Les gestes en élégance, Pierre Armangot dévoile un univers où tradition, passion et excellence se rencontrent. Héritier d'un savoir-faire transmis depuis 1921, il transforme le bois en œuvre d'exception, faisant de l'ovale un symbole artistique reconnu bien au-delà du territoire. Plus qu'une démonstration de savoir-faire, c'est une véritable déclaration d'amour au métier d'ébéniste.

0: De juin de 10h30 à 17h30. La grotte de Limousis se visite donc de façon guidée en musique aux horaires suivants 10h30, 11h30, 15h30 et 17h30. Préparez-vous à des expériences sensorielles inédites. Le Salon du Livre et de la Littérature régionale s'est au foyer municipal d'Arzens le 14 juin de 10h à 17h. Les journées du 20 et 21 juin, rendez-vous dans l'Aude à Villa Savary pour la 5e édition de Nerf de Lavande. Les collines de Besplas vous accueillent sur son domaine familial et vous invitent à découvrir ou redécouvrir l'emblématique culture de la lavande. La rue Courtegère en fête, c'est le dimanche 21 juin de 14h à 22h. À l'occasion de la fête de la musique, rendez-vous dans la rue Courtegère pour découvrir la chanteuse Alison Shelley qui chantera de 18h à 22h. Par ailleurs, marché des créateurs, l'ouverture des magasins jusqu'à 22h ainsi que diverses animations vous seront proposées. Marché des producteurs de pays, c'est à Carcassonne à la cité médiévale, place du Prado, le 27 juin de 9h à 18h. Venez à la rencontre des producteurs audois et partagez leur passion et savoir-faire. 100% fermiers, les marchés de producteurs de pays garantissent des produits en direct du producteur au consommateur avec en prime la convivialité et l'échange. 100% local, réservé exclusivement aux producteurs fermiers ou artisans, les marchés de producteurs de pays valorisent pleinement le territoire audois. À cette occasion, vous découvrirez une large gamme de produits viticoles et agricoles, vins, miel, fromage, charcuterie, un marché proposé par l'association Bienvenue à la ferme, la ville de Carcassonne et la Chambre d'agriculture de l'Aude. Merci de votre attention, c'était votre agenda sur Contact FM Occitanie.
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2: Bonjour à tous et à toutes. La fête de la cerise, c'est à Trosse-Minervois le 31 mai de 9h à 19h. La fête de la cerise accueille les producteurs de fruits et de produits locaux autour de sa légendaire tour. Avec des animations diverses adaptées à tous les publics, fêtes familiales et de qualité. Animations toute la journée. Les 5, 6 et 7 juin, c'est la 14e édition des Arts d'hiver à la salle polyvalente d'Alzonne. Sculpture, peinture, photos et dessins. Happy Manif, c'est à Limoux le 5 juin à 10h, 12h et 18h30. Happy Manif Walk on the Love Side vous propose, casque sur les oreilles, de devenir acteur d'un joyeux défilé propulsé par une balade chorégraphique, un jeu de rôle grandeur nature sur fond de cinéma. Dans quel but ? Celui de vous faire redécouvrir une ville que vous croyez pourtant connaître par cœur, en redonnant à la rue le sens qu'elle avait chez les surréalistes. Le lieu de tous les possibles, l'espace où adviennent les rencontres, les retrouvailles et même les coups de foudre. Au cinéma, c'est toujours plus beau. Dans le cadre du festival Évidence, Paradoxe, c'est à Coufoulens au théâtre dans les Vignes le 5 juin à 19h. Dans cette pièce, à la lisière entre le cabaret et la danse, Lauriane Wagner, chorégraphe et artiste complice du théâtre dans les Vignes, s'intéresse dans ses spectacles à l'impact de l'homme sur la planète. Dans Paradoxe, elle choisit de mettre en scène des créatures. Avec Mariole Dombre, chanteuse lyrique et aussi créature dans le cabaret travesti Madame Arthur, elle imagine un espace à la fois burlesque et léger. Autour de ces personnages fantasques, Lauriane Wagner réunit danse, créature et musicien. Exposition Les gestes en élégance, c'est jusqu'au 6 juin. Au printemps 2026, l'Esprit Rugby s'invite aux Essarts, espace art et culture de Bram, avec Pierre Armango, maître artisan en métier d'art, maître ébéniste et sculpteur et créateur des célèbres ballons de rugby en bois. À travers l'exposition Les gestes en élégance, Pierre Armango dévoile un univers où tradition, passion et excellence se rencontrent. Héritier d'un savoir-faire transmis depuis 1921, il transforme le bois en œuvre d'exception, faisant de l'ovale un symbole artistique reconnu bien au-delà du territoire. Plus qu'une démonstration de savoir-faire, c'est une véritable déclaration d'amour au métier d'ébéniste et aux valeurs humaines qu'il incarne, exigence, engagement et élégance. Venez découvrir un artisan qui fait rayonner le territoire et qui donne au bois une âme unique. L'entrée est libre et gratuite. L'exposition est ouverte au public du mercredi au dimanche de 14h à 18h. La 23e édition du Festival de Bandas à Malepère, c'est les vendredis 12 et samedi 13 juin. Ce festival revient pour une édition exceptionnelle, riche en musique, en partage et en bonne humeur. La tournée insolite, visite guidée musicale, c'est à la grotte de Limousis le 14 juin de 10h30 à 17h30. La grotte de Limousis se visite donc de façon guidée en musique aux horaires suivants 10h30, 11h30, 15h30 et 17h30. Préparez-vous à des expériences sensorielles inédites. Le Salon du Livre et de la Littérature Régionale, c'est au foyer municipal d'Arzens le 14 juin de 10h à 17h. Les journées du 20 et 21 juin, rendez-vous dans l'Aude à Villa Savary pour la 5e édition de Nerf de Lavande. Les collines de Besse-Place vous accueillent sur son domaine familial et vous invitent à découvrir ou redécouvrir l'emblématique culture de la lavande. La rue Courtegère en fête, c'est le dimanche 21 juin de 14h à 22h. À l'occasion de la fête de la musique, rendez-vous dans la rue Courtegère pour découvrir la chanteuse Alison Shelley qui chantera de 18h à 22h. Par ailleurs, marché des créateurs, l'ouverture des magasins jusqu'à 22h ainsi que diverses animations vous seront proposées. Marché des producteurs de pays, c'est à Carcassonne à la cité médiévale, place du Prado, le 27 juin de 9h à 18h. Venez à la rencontre des producteurs audois et partagez leur passion et savoir-faire. 100% fermiers, les marchés de producteurs de pays garantissent des produits en direct du producteur au consommateur avec en prime la convivialité et l'échange. 100% local, réservé exclusivement aux producteurs fermiers ou artisans, les marchés de producteurs de pays valorisent pleinement le territoire audois. À cette occasion, vous découvrirez une large gamme de produits viticoles et agricoles, vins, miel, fromage, charcuterie. Un marché proposé par l'association Bienvenue à la ferme, la ville de Carcassonne et la Chambre d'agriculture de l'Aude. Merci de votre attention, c'était votre agenda sur Contact FM Occitanie.
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0: samedi, vous sur Contact FM Occitanie. Ensemble, nous allons donc regarder la région d'une autre oreille. Et nous allons bien sûr la regarder avec un invité de choix que je vous propose de découvrir ou de redécouvrir. J'aime beaucoup le recevoir. C'est mon ami Jean-Marie Détré. Bonjour Jean-Marie.
1: Bonjour Jérôme.
0: Jean-Marie Détré, donc le président des estivales de la Malepère. Les estivales qui portent bien leur nom, car en ce moment il fait pas mal chaud.
1: Oui.
0: Et c'est la 31e édition déjà.
1: Tout à fait, puisqu'elles ont été créées en 1989. Il y a une petite interruption de quelques années, avant la fin du deuxième millénaire. Mais enfin, donc, elles ont repris sans interruption depuis. Donc ce sera 31.
0: Et donc, quand on parle des estivales de la Malepère, bien sûr, on vous parle de cycles de conférences, on vous parle aussi d'expositions de tableaux, on vous parle d'un salon du livre. Et tout cela, ça se passe du côté d'Arzens.
1: À Arzens. Au centre d'Arzens, c'est-à-dire au foyer municipal ou à l'église pour les concerts. Mais donc, l'exposition a lieu pendant toute la quinzaine du cycle de conférences et pendant le salon du livre également au foyer municipal.
0: Alors, comment ce cycle de conférences, parce que ça a toujours été la thématique, toujours un cycle de conférences qui est proposé ?
1: Il y a toujours eu un cycle de conférences, plus ou moins long, plus ou moins court. Donc au début, c'était plutôt sur une semaine. Donc 5 ou 6 conférences, toujours le soir, toujours au foyer à Arzens. Et puis ensuite, ça s'est étoffé, structuré. Et donc c'est sur 2 semaines, 10 conférences, du lundi au vendredi, donc pendant ces 2 semaines.
0: Là, voilà, vous n'avez pas d'excuse pour ne pas au moins aller à une de ces conférences, donc, où vous apprendrez beaucoup de choses, parce qu'il y a vraiment des pointures qui viennent de la France entière et aussi, bien sûr, des locaux. C'est du 1er au 14 juin.
1: Alors, je voudrais, oui, tout à fait. Je voudrais dire une chose quand même, c'est qu'il ne faut pas avoir peur d'y aller. Il y a beaucoup de gens qui me disent « Oh, j'y serais bien allé, mais j'ai peur de rien comprendre ». En fait, c'est faux, parce que les gens qui viennent, même si ce sont des pointures de leur spécialité, ce sont des gens qui sont à la disposition du public et qui sont très pédagogues et qui sont là pour justement partager leurs connaissances et leurs savoirs, mais sans s'adresser à leurs égaux. Donc, c'est-à-dire qu'ils s'adressent avec des mots simples et des exemples.
0: Ils vulgarisent.
1: Voilà, tout à fait, une vulgarisation tout à fait accessible à tout le monde et aux jeunes aussi également.
0: Et Dieu sait qu'on en a besoin, Jean-Marie, de personnes qui vulgarisent ou qui redonnent des lettres de noblesse à la science, parce qu'en ce moment, la science est tellement mise en doute, c'est peut-être encore plus impérieux et nécessaire d'avoir ce type de conférence en proximité en plus.
1: Tout à fait, c'est l'objet de l'éditorial que j'ai rédigé donc dans la brochure de cette année, c'est-à-dire vive la science. On a tendance actuellement, surtout avec l'exemple de ce qui se passe outre-Atlantique, à dévaloriser les scientifiques et la science et à mettre en cause et en doute leur capacité justement à travailler et à faire progresser la connaissance et l'utilité de ces connaissances et de cette science pour la vie quotidienne de tout le monde. Voilà, donc ça c'est très important que la science et puis aussi la connaissance philosophique, artistique, soit apportée dans un petit village comme Arzens.
0: On peut donc bien sûr rencontrer des scientifiques, voilà, quasiment tous les soirs entre le 1er juin et le 14 juin. Et on peut aussi rencontrer des auteurs, au salon, le 14e salon du livre. Donc ce salon, il n'a pas la même, donc parce que c'est 31 ans des Estivales de la Malepère, mais il y a 14 ans, vous avez décidé de créer un salon du livre.
1: Tout à fait. C'était une façon de donner un peu plus de notoriété à cette manifestation en la complétant avec un salon littéraire donc dans lequel il y a bien sûr des auteurs régionaux hein, donc il s'appelle Salon du Livre et de la Littérature Régionale, donc c'est pour ça qu'il y a des auteurs qui viennent des départements de la région et même d'au-delà, et puis il y a un prix littéraire également qui est attribué depuis 11 ans donc qui s'appelle Feuilles de Malepère, donc les feuilles, c'est à la fois les feuilles des végétaux, des arbres et aussi les feuilles des livres qu'on tourne et non pas des feuilles de que l'on ne tourne pas sur les ordinateurs ou les tablettes.
0: Et donc, chaque année, en plus, vous avez une essence différente qu'on peut retrouver à Malepère. Voilà. Cette année, c'est le sorbier qui est mis à l'honneur.
1: Voilà, c'est le sorbier qui partage les feuilles, les feuilles et les fruits également, du sorbier, et qui sont illustrés par une sculpture de Ginès Aznar de Villeneuve-Minervois, qui nous fait cette petite sculpture habituellement depuis le début, depuis 2015 en fait.
0: Alors, si vous ne savez pas qui c'est, Monsieur Aznar, si vous allez du côté de Villeneuve-Minervois, territoire qui est bien sûr riche, notamment de la truffe, vous pourrez voir des fois sur les bords de route des belles, donc des beaux profils, donc en métal. C'est lui qui les fait, et donc là, il vous fait de beaux prix.
1: Tout à fait, oui. Donc c'est à chaque fois c'est une œuvre originale, et à chaque fois que je lui dis tiens cette année ça va être tel arbre, il me dit oh là là comment je vais faire, et il le fait très bien, il arrive à faire quelque chose d'extraordinaire, de très joli. On a une très belle collection justement maintenant, c'est la 11e statuette qu'il nous aura fait. On a une très belle collection de ces œuvres en métal là, donc.
0: Le 14e salon du livre, ça sera donc le 14 juin, c'est facile à se souvenir, 14e. Oui. Et donc c'est à partir de 10h, bien sûr. Alors c'est au même endroit.
1: Au même endroit, tout à fait.
0: Et donc au foyer municipal d'Arzens, donc à partir de 10h jusqu'à 17h.
1: Jusqu'à 17h, oui.
0: Et donc toute cette semaine aussi, donc entre le, en fait, cette semaine, tout cet événement entre le 1er juin et donc le 14 juin, il y a aussi un artiste que vous mettez à l'honneur, donc vous exposez Jean Valina.
1: Voilà, Jean Valina. Donc chaque année, on invite un artiste ou un collectif d'artistes différents. Donc cette année, c'est Jean Valina, donc qui est bien connu sur Carcassonne, parce que il est le président des Amis du Musée de Carcassonne. Il est également l'organisateur des salons artistiques d'Alérac, hein, qui le prochain va avoir lieu fin juillet, je crois. Et donc c'est une personnalité très importante dans le milieu artistique carcassonnais, enfin du Carcassès et même de l'Aude, et puis une personnalité de l'art pictural qui est majeure, on va dire. Donc j'ai eu l'occasion de visiter son atelier il y a 3 jours, c'est extraordinaire, on a entouré de tableaux de maîtres, ça explose de couleurs partout, jusqu'au plafond.
0: Et donc une exposition de tableaux, on peut acheter ces tableaux ?
1: On peut les acheter, bien sûr, donc il suffit de nous dire si on est intéressé, et à ce moment-là, on met en contact avec Jean Valina, avec l'artiste qui est invité.
0: Et bien sûr, au Salon du Livre, on pourra aussi acheter des livres.
1: Ils sont là pour ça, donc les auteurs sont là essentiellement pour ça, et ils viennent aussi par amitié, parce que depuis 14 ans, se sont créés des liens d'amitié qui durent et qui perdurent. Alors, on a du mal à faire venir de nouveaux auteurs, parce que justement, chaque année, les anciens veulent revenir. Enfin, oui. Cette année, on a quand même, sur une quarantaine d'auteurs, une vingtaine qui sont nouveaux, qui ne sont jamais venus. Et puis, on les invite également, c'est gracieux. Il n'y a pas de droit d'inscription. Et puis, il y a un repas à midi qui leur est offert. Et cette année, ce sera un cassoulet de chez Esculier.
0: C'est ce que j'allais te demander, combien d'auteurs sont présents. Mais oui, voilà. Une bonne quarantaine.
1: Auteurs et éditeurs.
0: Sachant donc que sera présente aussi Élodie Delfa, donc, qui est lauréate du prix Feuille de la Malopère de 2025.
1: Voilà, c'est elle qui présidera le Salon du Livre, et qui a présidé, ou qui préside encore en ce moment, le jury du prix littéraire Feuille de Malopère.
0: Oui, parce que donc, en effet, vous remettez un prix, mais vous avez reçu des manuscrits en amont.
1: Oui.
0: Tu me disais hors antenne que c'est un peu plus de 10, ça fait 11 pour être précis.
1: 11, il y a eu une année où on avait reçu 16, mais c'est beaucoup trop.
0: Et donc chaque année, vous en recevez. Et qu'est-ce que c'est qu'il faut, c'est quoi les attendus, on va dire, pour participer à
1: alors,
0: ce prix?
1: Il n'y a pas de genre particulier, c'est-à-dire qu'on acceptera aussi bien de la poésie, des nouvelles, des livres, du policier, du romanesque, et même de la photographie. Donc il est arrivé qu'il y ait des livres de photographie. Et donc ce qui nous attire, déjà essentiellement le point dirimant, c'est qu'il faut que ça parle de la région.
0: Donc, au sens large, donc l'Occitanie.
1: L'Occitanie en tant que région. Donc, si c'est, il nous est arrivé qu'il y ait un auteur qui soit du Lot-et-Garonne.
0: Ça va, Agen, c'est pas très loin.
1: Agen, c'est pas très loin. Non, il a quand même fallu qu'on se réunisse pour savoir si on l'acceptait. Oui. Donc exceptionnellement, on lui a dit c'est OK, il n'y a pas de problème. Mais des livres qui parleraient, donc il nous est arrivé l'an dernier d'avoir un livre qui se passait nulle part.
0: Oui.
1: Donc c'était dans un endroit imaginaire, on ne savait pas où c'était, on n'a pas pu l'accepter parce qu'il ne mettait pas en exergue la région. Et malheureusement, donc, on n'a pas pu accepter parmi les candidats. Mais sinon, c'est essentiel. Et ensuite, c'est la qualité du livre. Alors, si un livre de photos, de poésie, il faut que les photos soient de belles photos, bien mises en valeur. Les poésies également, pas des poésies qui soient originales et tout. Il y a eu un prix de poésie qui a été
0: attribué.
1: Qui a été attribué il y a 2020.
0: D'accord.
1: À Patrice Tesseir. Et donc, sur les derniers Félites. Et vous voyez, c'est de la poésie. Il y a eu des prix qui ont été attribués pour des romans policiers, d'autres pour du romanesque.
0: Ouais, vous avez une grande ouverture d'esprit sur...
1: Ah oui, c'est très large. C'est le plaisir qu'on a à rentrer dans le livre qui séduit les jurés.
0: Et le plaisir que j'ai de te recevoir, Jean-Marie Détré, donc le président des Estivales de la Malepère. C'est la 31e édition qui vous est proposée à Arzens, donc du 1er au 14 juin. Là, on aborde ensemble le 14e salon du livre et de la littérature régionale qui se tiendra le 14 juin entre 10h et 17h. Mais bien sûr, donc, beaucoup de conférences sont proposées pendant toute cette édition, cette 31e édition. Et on va vous en parler sur l'antenne de Contact FM Occitanie. Mais on va faire une petite respiration musicale.
1: Tout à fait, c'est bien.
0: Puisque c'est 11h38 bientôt sur l'antenne de Contact. On va mettre du Robert Plant avec Alison Krauss. Et le morceau, c'est Can't Let Go.

0: Allez, je le mets en fond. C'est Robert Plant et Alison Krauss, Can't Let Go. Je suis toujours avec Jean-Marie Détré des Estivales de la Malepère du 1er au 14 juin. Je mets un peu en fond parce que on a beaucoup parlé là du salon du livre et bien sûr du festival qui en est à sa 31e édition. Et le salon, c'est la 14e édition. Mais donc tous les soirs, entre le 1er et le 14 juin, quasiment tous les soirs, hein, vous vous reposez quand même un week-end, c'est ça Jean-Marie?
1: Oui, oui, il y a un week-end où on souffle.
0: Voilà. Il y a des conférences et donc on va essayer de vous les citer et on va essayer de vous donner envie de venir voir ces conférences. Et on commence justement par le 1er juin.
1: Donc le 1er juin, c'est Auriaëlle Chevrel, donc, qui est une chercheuse de Clermont-Ferrand, donc une vulcanologue qui viendra nous parler justement de la lave et de la viscosité de la lave, surtout sur la planète entière. Donc elle a visité les sites volcaniques ou volcaniques de toute la Terre, en particulier aussi dans les territoires d'outre-mer, que ce soit la Réunion ou les Antilles, et donc mais beaucoup en Amérique du Sud, en Alaska, ou
0: il y en a pas mal en Islande, en Indonésie aussi en ce moment. Voilà, mais je vois que c'est un partenariat aussi avec Clermont-Ferrand, enfin avec l'université. C'est normal, voilà. On va dire, c'est le pays des volcans, oui, là-haut, oui, même s'ils sont endormis depuis quelque temps. Eux.
1: Oui, peut-être ils se réveilleront. Hein, il n'y a pas de raison. Même dans les Vosges hein, et même chez nous, parce que on est dans une région volcanique, c'est peut-être moins connu, mais il y a des volcans vers Montpellier, Sète, aussi en Catalogne. Hein, il y a des vieux volcans qui existent et qui peuvent très bien se réveiller.
0: Je vois qu'il y a une photo d'elle parce que vous avez publié bien sûr un joli petit programme. Ce programme, on peut le trouver où?
1: Ben, on le trouvera au moment des conférences. Hein, il sera.
0: Et puis vous avez un site internet aussi.
1: Et il y a le site internet dans lequel, bien sûr, toutes les informations, tous les documents sont publiés et même l'historique.
0: Tout à fait.
1: Depuis 1989.
0: Donc les Estivales de la Malepère, je vous rappelle, c'est à Arzens, au foyer municipal, à partir de 20h30, toutes ces soirées, toutes ces conférences. Là, on la voit en photo, cette chère Auriaëlle Chevrel. On ne sait pas où est-ce qu'a été prise la photo, mais sans doute près d'un volcan, parce que derrière, je vois qu'il y a des projections de lave.
1: Voilà, bon. Tout à fait.
0: Le 2 juin, Raphaël... Gilson ou Janson?
1: Janson. Raphaël, comme Janson de Sailly, peut-être. Raphaël Janson. Donc, qui est.
0: Qui va nous parler des araignées.
1: Oui, qui est chercheur au CRCA, donc, à Toulouse. Hein, donc, qui est un éthologue et qui s'occupe justement des araignées, de l'intelligence des araignées.
0: D'accord.
1: Et donc, il est directeur adjoint de cet établissement du CNRS. Hein, comme. La plupart d'ailleurs, donc il y a le logo des organismes auxquels appartiennent les conférenciers.
0: Le CNRS revient souvent.
1: Et le CNRS est à peu près partout. Voilà, donc ça nous fait bien plaisir justement de recevoir des gens qui sont chargés de la recherche au niveau national en France.
0: Vous en saurez plus sur les araignées, ça sera le 2 juin à 20h30 au foyer municipal d'Arzens, dans le cadre des Estivales de la Malepère.
1: Le 3 juin... Je suis sûr, il n'y aura pas d'araignées.
0: Il n'y aura pas d'araignées, voilà.
1: Elles ne sont pas invitées.
0: Les arachnophobes, vous pouvez tout de même venir. Ensuite, là, il y a un petit changement par rapport au mercredi 3 juin.
1: Voilà. Donc, ce qui est paru dans les flyers ou les brochures ou les affiches, c'était la présence de Morgane Millot. Or, Morgane a eu un problème familial, son père a été accidenté il y a 2 semaines maintenant, et il est dans une très très longue convalescence, et comme elle souhaitait le voir qu'il soit parmi le public au moment de sa conférence, elle a désiré reporter sa participation l'an prochain. Donc cette conférence aura lieu l'an prochain, mais elle sera remplacée cette année par une conférence sur Jean Jaurès, par un conférencier qui spontanément et très généreusement nous a immédiatement dit qu'il était OK. Il s'agit d'Alain Boscus de Carlipa, hein, qui est l'ancien directeur de la maison Jean Jaurès à Castres et je crois d'une maison également à Toulouse. Hein, donc c'est un spécialiste de Jean Jaurès et du mouvement ouvrier révolutionnaire.
0: D'accord. Donc le titre, on va dire, de la conférence, ça sera Jaurès et le mouvement ouvrier révolutionnaire. D'accord.
1: Voilà, c'est ça.
0: Le 4 juin, donc ah oui, elle est bien habillée, hein, le professeur donc Claude Grison.
1: Grison, oui. Alors, c'est une professeure. Oui. C'est notre première immortelle de cette année. Donc, immortelle, c'est les membres des académies.
0: Exactement.
1: Donc, elle fait partie de l'Académie des sciences. Et elle viendra nous parler du défi de la ressource en eau et des solutions subtiles des espèces végétales.
0: Ah oui, intéressant. Voilà.
1: Donc, dans le département de l'Aude et les départements voisins, il y a un problème crucial concernant l'eau et l'utilisation de l'eau. Et elle, c'est une personne qui a eu le prix de l'innovation du CNRS. C'est une personne qui est une spécialiste de l'écologie, de l'éco-catalyse également, c'est-à-dire l'utilisation des métaux pour diminuer les polluants, donc sur les plages, par exemple.
0: Et donc, voilà, cette immortelle qui sera présente à Arzens, donc n'hésitez pas à venir le jeudi 4 juin. Comment ça se passe, le choix des conférenciers? C'est des fois peut-être compliqué.
1: C'est une chasse de 12 mois par an. Donc, même peut-être plus, c'est-à-dire qu'on est déjà à l'affût et on éveille justement pour trouver des thèmes et des spécialistes, des conférenciers. Alors, on a l'embarras du choix. Il y a tellement de chercheurs en France, ou de, pas seulement de chercheurs, mais d'universitaires ou de professeurs, qui ont des choses merveilleuses à nous dire dans tous les domaines. Alors, la difficulté, c'est de choisir seulement 10 parmi eux, parce qu'il y en a des milliers, on va dire.
0: Mais heureusement, Jean-Marie, vous ne vous imposez pas une thématique particulière par année.
1: Non, non. Parce qu'on ferait une thématique, ça voudrait dire qu'on écarte du public ceux qui ne s'intéressent pas à cette thématique. Oui. Alors, au contraire, que ce soit très large. Et il y a des gens qui, venant à une conférence à laquelle ils n'étaient pas particulièrement attachés, découvrent des choses et ensuite s'orientent vers la découverte et l'approfondissement de certaines connaissances.
0: En tout cas, voilà, le défi de la ressource eau, je pense que ça va intéresser beaucoup d'habitants de l'Aude et au-delà, bien sûr, pour ce jeudi 4 juin à 20h30 au foyer donc municipal d'Arzens avec la professeure donc Claude Grison. Le lendemain, le vendredi 5 juin, on la connaît bien ici parce qu'elle était venue sur l'antenne de Contact FM Occitanie, c'est Laurence Turetti.
1: Voilà, donc Laurence Turetti viendra nous parler des 50 Audois qu'elle a choisi parmi les centaines de personnalités et de gens célèbres qui ont formé l'Aude et qui ont participé à l'histoire française. Dans ces 50 premiers, bien sûr, on va dire, mais il manque celui-ci, il manque celle-là et tout ça.
0: Oui, je lui ai dit déjà.
1: C'est pas trop grave. Parce que
0: il y aura des suites.
1: Voilà. En fait, 50, c'est parce que c'est le titre d'une collection de son éditeur.
0: Oui, bien sûr.
1: Parce qu'il y a eu le même livre, les 50 Tarnés qui ont fait l'histoire, et donc les 50 Audois. Mais c'est le premier, certainement, d'une longue série d'autres livres. Il y aura les 50 suivants et ainsi de suite.
0: Et donc, on pourra retrouver Laurence le vendredi 5, bien sûr, en conférence.
1: Et elle sera présente aussi
0: au Salon du Livre,
1: avec son livre, les 50 Audois qui ont fait l'histoire.
0: Donc voilà, vous pourrez avoir même la dédicace, si vous le souhaitez.
1: La dédicace de Laurence.
0: Et vous revenez le 14 juin. On passe là, donc, vous vous reposez le week-end.
1: On fait une petite pause. On va s'occuper du jardin et des vignes.
0: Oui, tu as toujours des vignes.
1: Oui, voilà.
0: Alors, le lundi 8, cette fois-ci, donc, Alem Chour-Garcia.
1: Alem Chour-Garcia, je pense que c'est... Il nous dira comment il souhaite qu'on prononce son Chour. Parce qu'il est d'origine... Outre Pyrénées, mais aussi française, et il est occitaniste, on va dire. C'est un poète, un philosophe, et il viendra nous parler de l'histoire des Pyrénées et des migrations qui ont traversé ces Pyrénées depuis l'aube de l'humanité.
0: D'accord, depuis longtemps, quoi.
1: Un peu plus qu'avant-hier.
0: Donc le lundi 8, donc au foyer municipal, toujours, bien sûr, à Arzens. Là, je vois le logo de Purpan.
1: Purpan et Toulouse Université, l'école de Purpan, l'école de Purpan, excusez-moi.
0: Donc c'est Hélène Tormeau qui sera l'honneur.
1: Hélène Tormeau, alors là, c'est l'exemple d'une cooptation. Parce que c'est une conférencière qui était venue l'an dernier, nous avait dit, tiens,
0: d'accord,
1: vous pouvez inviter Hélène Tormeau en disant que c'est moi qui vous, de ma part. Donc, on a...
0: Moi aussi, je t'avais conseillé, fut un temps quelqu'un.
1: Voilà, c'est ça.
0: Ça peut arriver, donc n'hésitez pas. Voilà. Et puis après, bien sûr, Jean-Marie et son équipe fait le choix.
1: Tout à fait. Donc, Hélène vient de nous parler du génie invisible des fromages. Donc, les plongées des moisissures et des bactéries et des levures qui sont dans le fromage. Et il y aura une dégustation de fromage également à la fin de la conférence.
0: Il y a des fromages spécifiques à la Malepère ? Pas forcément.
1: Il y a une éleveuse de chèvres
0: au-dessus
1: d'Arzins. Donc, il fait un fromage de chèvre, mais je ne sais pas si elle parlera de ces fromages-là. Elle parlera, par exemple, des bleus ou des fromages d'eau, les crus, les différents fromages, et la façon dont ces fromages se développent et développent des arômes, justement, pour accompagner nos meilleurs crus, par exemple.
0: Le génie invisible des fromages, plongé dans un monde microscopique. Ce sera le mardi 9 juin, c'est le titre de la conférence, animée par Hélène Tormeau. Le 10, Yves Le Pestipon.
1: Alors, Yves Le Pestipon était professeur en Cagne, au lycée Fermat à Toulouse, et il s'est intéressé à Alexandre Grothendieck. Alors, Alexandre Grothendieck, c'est tout le monde s'accorde pour dire que c'est le plus grand mathématicien de tous les temps. Et il a un parcours assez particulier parce qu'il s'est arrêté, il a arrêté ses recherches à peu près autour de 40 ans ou quelque chose comme ça, ou peut-être un peu plus tard, pour se retirer complètement de la recherche mathématique et la recherche scientifique. C'est un des pionniers, je crois, de l'écologie. Et justement, en voyant l'évolution de la recherche scientifique, là où voulaient l'emmener les industriels, justement, et aussi les militaires, donc dans la recherche, il a décidé d'arrêter.
0: Et il donc, est passé plusieurs fois dans l'Aude, en plus, ce monsieur.
1: Il était, oui, bien sûr. Bon, parce qu'il était maître de conférence ou chercheur, disons, à Montpellier. Et il est à la base de la géométrie algébrique et des grandes découvertes mathématiques de maintenant qui sont... Alors, les mathématiques ont des applications, donc ces applications particulièrement, c'est dans la physique quantique et aussi dans la conquête spatiale, dans l'astronomie. Et donc, il s'est retiré dans l'Ariège, à côté de Saint-Girons, et il est mort il y a quelques années, là-bas, dans un oubli intellectuel à peu près total, sauf les gens qui avaient entendu parler de lui. Et il est surtout célèbre pour une conférence qu'il a faite au CERN, à Genève, dans les années 60, je crois, dans laquelle il exprime justement toute sa conviction sur l'arrêt nécessaire de la part des chercheurs de suivre les recommandations que leur font justement les militaires ou les grands groupes économiques.
0: C'est intéressant, ça fait écho peut-être
1: fait écho complètement
0: à l'IA peut-être en ce moment.
1: L'IA actuelle ou d'autres recherches justement sur la biogénétique et des choses comme ça, qui sont des choses qui peuvent avoir des conséquences terribles si on les encadre mal.
0: Très très intéressant, donc ça sera le 10 juin, bien sûr au foyer d'Arzens, Yves donc Le Pestipon, qui nous permettra de découvrir Grothendieck au passé, au présent et au futur. Donc Tatiana Giraud, elle sera présente le jeudi 11 juin.
1: Donc notre seconde immortelle, donc qui fait partie également de l'Académie des sciences.
0: Oui, elle a la tenue aussi, c'est un peu plus discret, mais je la vois à la tenue.
1: On a choisi les photos où elles sont en tenue d'académicienne, avec les lauriers bondés sur la veste et sur le col. C'est une spécialiste de la biodiversité, donc c'est le deuxième thème sur lequel elle va alerter également, comme l'a fait, comme le fera Claude Grison, mais aussi comme le fait Hélène Tormeau, sur les micro-organismes dans le fromage. Elle sait quelles conséquences pour les sociétés humaines de l'effondrement de la biodiversité. Donc c'est quelque chose, peut-être il faudra prendre un peu de un peu d'anxiolytique hein, pour pouvoir supporter à la fin.
0: Parce que c'est quoi déjà ? C'est la sixième ou septième extension de masse qu'on vit en ce moment ?
1: C'est ça, voilà. Oui. Mais c'est surtout la plus rapide.
0: Et oui, bien sûr.
1: C'est ça,
0: bien
1: surtout. Sûr. Les extensions de masse, il y en a eu plusieurs. Mais ça dure des milliers d'années. C'est pas, même les dinosaures, ils n'ont pas tous été tués par la chute de la météorite.
0: Exactement.
1: Et là, on est en train de faire en sorte qu'en très peu de centaines d'années, en très peu de temps, donc on fait chuter la biodiversité. Très peu d'insectes maintenant, des oiseaux, le nombre d'oiseaux diminue, enfin bon, sans compter les mammifères.
0: Donc, voilà, donc des conférences qui amènent de la réflexion, le cycle de conférences qui vous est proposé lors des estivades de la Malepère, la 31e édition, du 1er au 14 juin. Vous retrouvez bien sûr le programme sur internet estival.malepère.free.fr. Et je suis toujours, bien sûr, avec Jean-Marie Détré, le président de cet événement. Il nous reste donc un événement, une conférence à citer. C'est celle du vendredi 12 juin.
1: Donc c'est Claire Moutou. Claire Moutou, qui est une chercheuse du CNRS, mais à l'IRAP, donc au CNES, et qui vient de nous parler des exoplanètes. Donc c'est la suite de la veille. C'est-à-dire que si toute la biodiversité s'effondre, il faudra trouver une exoplanète sur laquelle aller. Donc,
0: c'est le but d'Elon Musk, quelque part, je crois.
1: C'est le but d'Elon Musk. C'est un but assez utopique. Oui. Et de toute façon, c'est pas en un claquement de doigts qu'on pourra atteindre ces planètes-là. Mais enfin, elle s'occupe justement du référencement et de l'identification des exoplanètes. Elle travaille sur la planète entière, la Terre actuellement, parce qu'elle est souvent aux États-Unis, elle accompagne des missions, elle va dans des zones où il y a des observations au télescope de grand désert d'Atacama ou des endroits comme ça. Et bon, donc elle viendra nous parler de ces exoplanètes qui sont peut-être un espoir entre des guillemets assez vastes, assez gros. Pour justement l'évolution de l'humanité.
0: Parce que les distances sont tellement folles à l'échelle de l'humanité et de nos compétences.
1: Et nos compétences, oui.
0: Actuelles.
1: Alors, c'est peut-être la mécanique quantique ou les nouveaux états de la matière qui ont été découverts il n'y a pas longtemps qui nous permettront peut-être de les atteindre ou d'atteindre d'autres univers.
0: L'association donc les Estivades de Malepère donc qui organise cet événement depuis 31 ans, c'est qui y a derrière, mis à part bien sûr Jean-Marie et Détré ?
1: Il y a une quinzaine de personnes. Il y a des gens qui viennent de d'Arzens bien sûr, mais aussi de beaucoup de Carcassonne, de Cavanac, voilà. Donc ce sont des gens on s'est regroupés en 2013 après le décès d'André Gaulle qui avait créé cette manifestation en 1989, et depuis on a étoffé un peu la manifestation en se structurant, en allant à la pêche aux subventions aussi, ça c'est très important, pour payer les déplacements des conférenciers qui viennent tous bénévolement.
0: Très bien. Et donc tous les soirs, bien sûr, il y a le bistrot d'Arzens qui a ouvert il n'y a pas tellement longtemps, n'hésitez pas à venir. En plus, il y a le dimanche 14 juin à l'église d'Arzens, il y aura aussi la chorale de la Malepère qui vous accueillera juste après, la fin, même à 16h30 pour être précis, le salon du livre. Mais aussi, on peut déguster des vins, avec modération, bien sûr. Donc pendant les cycles de conférences.
1: Alors après les conférences, il y a une dégustation des vins d'un vigneron de la Malepère qui va venir chaque soir avec ses produits en blanc, rosé et rouge, et pour faire découvrir ses produits donc au public, aux auditeurs de la conférence qui sont venus ce soir-là. Donc il y aura bien sûr la cave Vendéole la cave d'Arzens de Vendéole qui sera là la majorité des soirs, mais aussi le pas de la dame. Il y aura également, j'espère, le domaine de Matibat, qui est le domaine du frère de Laurence Turetti, et il y aura aussi la Sapinière de Dominique et Joël Pareire, et voilà, et d'autres vignerons de la Malepère.
0: Merci Jean-Marie, tu es un ambassadeur parfait de la Malepère. Donc les estivales d'Amal Lepère, c'est du 1er au 14 juin. On va se quitter avec quelques notes de musique. Donc Georges Brassens, Les Passantes. Et ensuite, vous allez retrouver bien sûr les informations locales sur l'antenne de Contact FM Occitanie. Et vous retrouverez, et bien sûr, à 14h, Laurent pour Génération Xénon. Merci Jean-Marie.
1: Merci Laurent.
0: Laurent, Jérôme.
1: Jérôme, merci. Mais non, c'est, je me faisais l'écho. Merci Jérôme.
0: Pas de soucis.
1: Merci Jérôme.
0: Allez, à bientôt Jean-Marie et bonne fin de journée à tous et à toutes.

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2: Bonjour à tous et à toutes. La fête de la cerise, c'est à Trosse-Minervois le 31 mai de 9h à 19h. La fête de la cerise accueille les producteurs de fruits et de produits locaux autour de sa légendaire tour. Avec des animations diverses adaptées à tous les publics, fêtes familiales et de qualité. Animation toute la journée. Les 5, 6 et 7 juin, c'est la 14e édition des Arts d'hiver à la salle polyvalente d'Alzonne. Sculpture, peinture, photos et dessins. Happy Manif, c'est à Limoux le 5 juin à 10h, 12h et 18h30. Happy Manif Walk on the Love Side vous propose, casque sur les oreilles, de devenir acteur d'un joyeux défilé propulsé par une balade chorégraphique, un jeu de rôle grandeur nature sur fond de cinéma. Dans quel but ? Celui de vous faire redécouvrir une ville que vous croyez pourtant connaître par cœur, en redonnant à la rue le sens qu'elle avait chez les surréalistes. Le lieu de tous les possibles, l'espace où adviennent les rencontres, les retrouvailles et même les coups de foudre. Au cinéma, c'est toujours plus beau. Dans le cadre du festival Évidence, Paradoxe, c'est à Coufoulens au théâtre dans les Vignes le 5 juin à 19h. Dans cette pièce, à la lisière entre le cabaret et la danse, Lauriane Wagner, chorégraphe et artiste complice du théâtre dans les Vignes, s'intéresse dans ses spectacles à l'impact de l'homme sur la planète. Dans Paradoxe, elle choisit de mettre en scène des créatures. Avec Mariole Dombre, chanteuse lyrique et aussi créature dans le cabaret travesti Madame Arthur, elle imagine un espace à la fois burlesque et léger. Autour de ses personnages fantasques, Lauriane Wagner réunit danse, créature et musicien. Exposition Les gestes en élégance, c'est jusqu'au 6 juin. Au printemps 2026, l'Esprit Rugby s'invite aux Essarts, Espace Arts et Culture de Brame avec Pierre Armango, maître artisan en métier d'art, maître ébéniste et sculpteur et créateur des célèbres ballons de rugby en bois. À travers l'exposition Les gestes en élégance, Pierre Armango dévoile un univers où tradition, passion et excellence se rencontrent. Héritier d'un savoir-faire transmis depuis 1921, il transforme le bois en œuvre d'exception, faisant de l'ovale un symbole artistique reconnu bien au-delà du territoire. Plus qu'une démonstration de savoir-faire, c'est une véritable déclaration d'amour au métier d'ébéniste et aux valeurs humaines qu'il incarne, exigence, engagement et élégance. Venez découvrir un artisan qui fait rayonner le territoire et qui donne au bois une âme unique. L'entrée est libre et gratuite. L'exposition est ouverte au public du mercredi au dimanche de 14h à 18h. La 23e édition du Festival de Bandas à Malepère, c'est les vendredis 12 et samedi 13 juin. Ce festival revient pour une édition exceptionnelle, riche en musique, en partage et en bonne humeur. La tournée insolite, visite guidée musicale, c'est à la grotte de Limousis le 14 juin de 10h30 à 17h30. La grotte de Limousis se visite donc de façon guidée en musique aux horaires suivants 10h30, 11h30, 15h30 et 17h30. Préparez-vous à des expériences sensorielles inédites. Le Salon du Livre et de la Littérature Régionale, c'est au foyer municipal d'Arzens le 14 juin de 10h à 17h. Les journées du 20 et 21 juin, rendez-vous dans l'Aude à Villa Savary pour la 5e édition de Nair de Lavande. Les collines de Besplas vous accueillent sur son domaine familial et vous invitent à découvrir ou redécouvrir l'emblématique culture de la lavande. La rue Courtegère en fête, c'est le dimanche 21 juin de 14h à 22h. À l'occasion de la fête de la musique, rendez-vous dans la rue Courtegère pour découvrir la chanteuse Alison Shelley qui chantera de 18h à 22h. Par ailleurs, un marché des créateurs, l'ouverture des magasins jusqu'à 22h ainsi que diverses animations vous seront proposées. Marché des producteurs de pays, c'est à Carcassonne à la cité médiévale, place du Prado, le 27 juin de 9h à 18h. Venez à la rencontre des producteurs audois et partagez leur passion et savoir-faire. 100% fermier, les marchés de producteurs de pays garantissent des produits en direct du producteur au consommateur avec en prime la convivialité et l'échange. 100% local, réservé exclusivement aux producteurs fermiers ou artisans, les marchés de producteurs de pays valorisent pleinement le territoire audois. À cette occasion, vous découvrirez une large gamme de produits viticoles et agricoles, vins, miel, fromage, charcuterie. Un marché proposé par l'association Bienvenue à la ferme, la ville de Carcassonne et la Chambre d'agriculture de l'Aude. Merci de votre attention, c'était votre agenda sur Contact FM Occitanie.
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1: La marque Pays Qatar est née d'une volonté du département d'offrir aux consommateurs des produits de qualité de tradition audoise. Pour en parler, j'ai le plaisir de recevoir Alain Gignès, vice-président du conseil départemental en charge de l'économie de proximité, de l'agriculture et du tourisme. Monsieur Gignès, bonjour.
2: Bonjour.
1: Alors aujourd'hui, on parle d'une marque bien connue sur notre territoire, la marque Aude Pays Qatar. Pour commencer, est-ce que vous pouvez nous expliquer précisément ce qu'elle représente et à quoi elle sert ?
2: Écoutez, c'est une marque qui a quand même plus de 30 ans d'existence et qui, au niveau de l'agroalimentaire, permet justement aux producteurs qui sont référenciés, marqués Pays Qatar, sont soumis quand même à un cahier des charges très strict où, j'aurais tendance à dire, les meilleurs produits et les produits vraiment de qualité sont référencés dans toutes les filières confondues, puisque nous avons près de 32 filières agricoles qui se sont inscrites dans cette démarche de marque Pays Qatar, c'est-à-dire une seule et même étiquette, pour faire simple, avec une marque blanche où les gens opposent leur signature et proposent leurs produits à eux, qui sont des produits vraiment de haute qualité.
1: Quel type de producteurs ou d'entreprises peuvent en bénéficier de cette marque ?
2: Mais tout le monde peut en bénéficier.
1: Oui.
2: Il s'agit d'en faire la demande pour ceux qui encore aujourd'hui ne sont pas rentrés dans la filière en demandant la marque Pays Qatar, et personne n'est exclu. Pour les filières qui n'existent pas encore aujourd'hui et qui souhaiteraient y rentrer, eh bien, avec les services administratifs du département, puisqu'il ne faut pas oublier que la marque appartient au département, eh bien, conjointement avec les producteurs d'une nouvelle filière, il s'établit tout simplement un cahier des charges très strict, rappelant beaucoup de règles, de contraintes aussi, il faut se le dire, mais surtout pour aboutir à une présentation de produits haut de gamme et de produits de qualité.
1: Oui.
2: Et il y a beaucoup de filières qui ont déjà fait ces démarches.
1: Alors justement, quels sont les critères à respecter pour obtenir ce label ?
2: Alors là, on est essentiellement sur des produits frais ou des produits transformés. Pour les produits frais, c'est toute l'exigence qu'il y a sur le code des marchés, et quel qu'il soit, dans les produits frais, bien si la tolérance, une fois que le produit est prélevé, est sur une durée de 7 à 8 jours, il faut qu'elle soit proposée au consommateur dans les 7 à 8 jours après la récolte. Ça, c'est pour le produit frais. Pour le produit transformé, il est vrai que ça suscite beaucoup... on doit expliquer que quand même, dans les produits transformés, il faut garder le maximum de valeur olfactive des produits que nous connaissons et des produits de bouche, donc que nous avons l'habitude de manger régulièrement. Donc quand ils sont transformés, il ne faut pas déroger à la règle. C'est pas, faut pas en profiter pour faire des produits transformés avec d'autres produits venus d'ailleurs. C'est vraiment de la récolte dans la transformation en elle-même, avec un packaging aussi très important, je tiens à la souligner, qui représente bien la marque Pays Qatar.
1: Quand on choisit cette marque, on sait d'où ça vient, c'est bien ça?
2: Voilà, on sait d'où ça vient, il y a toute une traçabilité, voilà, qui arrive de la terre jusqu'à l'assiette. C'est ce que nous avons souhaité, c'est ce que nous souhaitons toujours, et c'est une assurance de qualité par rapport aux consommateurs que nous sommes aussi, ou bien aux touristes qui viennent découvrir notre département et qui profitent d'avoir les références des produits, des produits référents de notre département.
1: Alors au-delà du consommateur, on imagine que c'est aussi un outil important pour le territoire. Quel impact cette marque a-t-elle aujourd'hui sur l'économie locale et sur la visibilité des producteurs audois?
2: Déjà, la marque en elle-même, ça a permis de fédérer tous les audois au travers d'une marque. Et beaucoup, grâce à cette marque, font un chiffre d'affaires assez intéressant économiquement. Voilà, parce que plus on en parle d'une marque, mieux c'est. Mieux on la représente, c'est encore une étape de plus qu'on franchit dans l'économie. Donc, de ce point de vue-là, depuis le travail qui est mené, je vous dis, ça fait près de 30 ans, maintenant, elle a plus de 30 ans, la marque Pays Qatar. Elle se régénère régulièrement, avec des nouvelles personnes, avec des nouvelles idées, avec des nouveaux produits. Tout ça fait que il n'y a pas de finalité, quoi, en fait. Et on ne souhaite pas qu'il y ait une finalité. Il faut surtout qu'on soit ouvert à... Vous savez, aujourd'hui, on parle de se diversifier. Donc, il va arriver sur des marchés de producteurs, sur des marchés locaux, d'autres produits qui vont arriver. Et ils ont toute leur place aussi dans la marque Pays Qatar. Il s'agit de vouloir, encore une fois, se concerter, se rencontrer, apprendre pour certains ce qu'est la marque et toutes les exigences qu'il y a pour, comme je vous disais tout à l'heure, envisager de faire un cahier des charges qui correspond à la filière nouvelle qui pourrait se mettre en place. Donc, personne n'est exclu, bien au contraire. Et puis, vous savez, après, il y a une association qui gère tout ça de main de maître. Je pense à son président, Jean-Marc Berthomieux. Je pense à la personne qui a été embauchée et qui suit tous ses travaux et qui est là pour la communication aussi. Donc, voilà, je pense que là, Marjorie, donc, qui fait du très bon travail aussi aux côtés de son président.
1: Monsieur Gignès, je vous remercie pour toutes ces précisions. Et on le rappelle, consommer local, c'est aussi soutenir tout un territoire. Merci à vous.
2: Merci à vous.
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2: Bonjour à tous et à toutes. La fête de la cerise, c'est à Trosse-Minervois le 31 mai de 9h à 19h. La fête de la cerise accueille les producteurs de fruits et de produits locaux autour de sa légendaire tour. Avec des animations diverses adaptées à tous les publics, fêtes familiales et de qualité. Animations toute la journée. Les 5, 6 et 7 juin, c'est la 14e édition des Arts d'hiver à la salle polyvalente d'Alzonne. Sculpture, peinture, photos et dessins. Happy Manif, c'est à Limoux le 5 juin à 10h, 12h et 18h30. Happy Manif Walk on the Love Side vous propose, casque sur les oreilles, de devenir acteur d'un joyeux défilé propulsé par une balade chorégraphique, un jeu de rôle grandeur nature sur fond de cinéma. Dans quel but ? Celui de vous faire redécouvrir une ville que vous croyez pourtant connaître par cœur, en redonnant à la rue le sens qu'elle avait chez les surréalistes. Le lieu de tous les possibles, l'espace où adviennent les rencontres, les retrouvailles et même les coups de foudre. Au cinéma, c'est toujours plus beau. Dans le cadre du festival Évidence, Paradoxe, c'est à Coufoulens au Théâtre dans les Vignes le 5 juin à 19h. Dans cette pièce, à la lisière entre le cabaret et la danse, Lauriane Wagner, chorégraphe et artiste complice du Théâtre dans les Vignes, s'intéresse dans ses spectacles à l'impact de l'homme sur la planète. Dans Paradoxe, elle choisit de mettre en scène des créatures. Avec Mariole Dombre, chanteuse lyrique et aussi créature dans le cabaret travesti Madame Arthur, elle imagine un espace à la fois burlesque et léger. Autour de ces personnages fantasques, Lauriane Wagner réunit danse, créature et musicien. Exposition Les gestes en élégance, c'est jusqu'au 6 juin. Au printemps 2026, l'Esprit Rugby s'invite aux Essarts, espace art et culture de Bram, avec Pierre Armango, maître artisan en métier d'art, maître ébéniste et sculpteur et créateur des célèbres ballons de rugby en bois. À travers l'exposition Les gestes en élégance, Pierre Armango dévoile un univers où tradition, passion et excellence se rencontrent. Héritier d'un savoir-faire transmis depuis 1921, il transforme le bois en œuvre d'exception, faisant de l'ovale un symbole artistique reconnu bien au-delà du territoire. Plus qu'une démonstration de savoir-faire, c'est une véritable déclaration d'amour au métier d'ébéniste et aux valeurs humaines qu'il incarne, exigence, engagement et élégance. Venez découvrir un artisan qui fait rayonner le territoire et qui donne au bois une âme unique. L'entrée est libre et gratuite. L'exposition est ouverte au public du mercredi au dimanche de 14h à 18h. La 23e édition du Festival de Bandas à Malepère, c'est les vendredis 12 et samedi 13 juin. Ce festival revient pour une édition exceptionnelle, riche en musique, en partage et en bonne humeur. La tournée insolite, visite guidée musicale, c'est à la grotte de Limousis le 14 juin de 10h30 à 17h30. La grotte de Limousis se visite donc de façon guidée en musique aux horaires suivants 10h30, 11h30, 15h30 et 17h30. Préparez-vous à des expériences sensorielles inédites. Le Salon du Livre et de la Littérature Régionale, c'est au foyer municipal d'Arzens le 14 juin de 10h à 17h. Les journées du 20 et 21 juin, rendez-vous dans l'Aude à Villa Savary pour la 5e édition de Nerf de Lavande. Les collines de Besse-Place vous accueillent sur son domaine familial et vous invitent à découvrir ou redécouvrir l'emblématique culture de la lavande. La rue Courtegère en fête, c'est le dimanche 21 juin de 14h à 22h. À l'occasion de la fête de la musique, rendez-vous dans la rue Courtegère pour découvrir la chanteuse Alison Shelley qui chantera de 18h à 22h. Par ailleurs, marché des créateurs, l'ouverture des magasins jusqu'à 22h ainsi que diverses animations vous seront proposées. Marché des producteurs de pays, c'est à Carcassonne à la cité médiévale, place du Prado, le 27 juin de 9h à 18h. Venez à la rencontre des producteurs audois et partagez leur passion et savoir-faire. 100% fermier, les marchés de producteurs de pays garantissent des produits en direct du producteur au consommateur avec en prime la convivialité et l'échange. 100% local, réservé exclusivement aux producteurs fermiers ou artisans, les marchés de producteurs de pays valorisent pleinement le territoire audois. À cette occasion, vous découvrirez une large gamme de produits viticoles et agricoles, vins, miel, fromage, charcuterie. Un marché proposé par l'association Bienvenue à la ferme, la ville de Carcassonne et la Chambre d'agriculture de l'Aude. Merci de votre attention, c'était votre agenda sur Contact FM Occitanie.
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2: Bonjour à tous et à toutes. La fête de la cerise, c'est à Trosse-Minervois le 31 mai de 9h à 19h. La fête de la cerise accueille les producteurs de fruits et de produits locaux autour de sa légendaire tour, avec des animations diverses adaptées à tous les publics, fêtes familiales et de qualité, animations toute la journée. Les 5, 6 et 7 juin, c'est la 14e édition des Arts d'hiver à la salle polyvalente d'Alzonne. Sculpture, peinture, photos et dessins. Happy Manif, c'est à Limoux le 5 juin à 10h, 12h et 18h30. Happy Manif Walk on the Love Side vous propose, casque sur les oreilles, de devenir acteur d'un joyeux défilé propulsé par une balade chorégraphique, un jeu de rôle grandeur nature sur fond de cinéma. Dans quel but ? Celui de vous faire redécouvrir une ville que vous croyez pourtant connaître par cœur, en redonnant à la rue le sens qu'elle avait chez les surréalistes. Le lieu de tous les possibles, l'espace où adviennent les rencontres, les retrouvailles et même les coups de foudre. Au cinéma, c'est toujours plus beau. Dans le cadre du festival Évidence, Paradoxe, c'est à Coufoulens au théâtre dans les Vignes le 5 juin à 19h. Dans cette pièce, à la lisière entre le cabaret et la danse, Lauriane Wagner, chorégraphe et artiste complice du théâtre dans les Vignes, s'intéresse dans ses spectacles à l'impact de l'homme sur la planète. Dans Paradoxe, elle choisit de mettre en scène des créatures. Avec Mariole Dombre, chanteuse lyrique et aussi créature dans le cabaret travesti Madame Arthur, elle imagine un espace à la fois burlesque et léger. Autour de ses personnages fantasques, Lauriane Wagner réunit danse, créature et musicien. Exposition Les gestes en élégance, c'est jusqu'au 6 juin. Au printemps 2026, l'Esprit Rugby s'invite aux Essarts, espace art et culture de Bram, avec Pierre Armango, maître artisan en métier d'art, maître ébéniste et sculpteur et créateur des célèbres ballons de rugby en bois. À travers l'exposition Les gestes en élégance, Pierre Armango dévoile un univers où tradition, passion et excellence se rencontrent. Héritier d'un savoir-faire transmis depuis 1921, il transforme le bois en œuvre d'exception, faisant de l'ovale un symbole artistique reconnu bien au-delà du territoire. Plus qu'une démonstration de savoir-faire, c'est une véritable déclaration d'amour au métier d'ébéniste et aux valeurs humaines qu'il incarne, exigence, engagement et élégance. Venez découvrir un artisan qui fait rayonner le territoire et qui donne au bois une âme unique. L'entrée est libre et gratuite. L'exposition est ouverte au public du mercredi au dimanche de 14h à 18h. La 23e édition du Festival de Bandas à Malepère, c'est les vendredis 12 et samedi 13 juin. Ce festival revient pour une édition exceptionnelle, riche en musique, en partage et en bonne humeur. La tournée insolite, visite guidée musicale, c'est à la grotte de Limousis le 14 juin de 10h30 à 17h30. La grotte de Limousis se visite donc de façon guidée en musique aux horaires suivants 10h30, 11h30, 15h30 et 17h30. Préparez-vous à des expériences sensorielles inédites. Le Salon du Livre et de la Littérature Régionale, c'est au foyer municipal d'Arzens le 14 juin de 10h à 17h. Les journées du 20 et 21 juin, rendez-vous dans l'Aude à Villa Savary pour la 5e édition de Nerf de Lavande. Les collines de Besplas vous accueillent sur son domaine familial et vous invitent à découvrir ou redécouvrir l'emblématique culture de la lavande. La rue Courtegère en fête, c'est le dimanche 21 juin de 14h à 22h. À l'occasion de la fête de la musique, rendez-vous dans la rue Courtegère pour découvrir la chanteuse Alison Shelley qui chantera de 18h à 22h. Par ailleurs, un marché des créateurs, l'ouverture des magasins jusqu'à 22h ainsi que diverses animations vous seront proposées. Marché des producteurs de pays, c'est à Carcassonne à la cité médiévale, place du Prado, le 27 juin de 9h à 18h. Venez à la rencontre des producteurs audois et partagez leur passion et savoir-faire. 100% fermiers, les marchés de producteurs de pays garantissent des produits en direct du producteur au consommateur avec en prime la convivialité et l'échange. 100% local, réservé exclusivement aux producteurs fermiers ou artisans, les marchés de producteurs de pays valorisent pleinement le territoire audois. À cette occasion, vous découvrirez une large gamme de produits viticoles et agricoles, vins, miel, fromage, charcuterie. Un marché proposé par l'association Bienvenue à la ferme, la ville de Carcassonne et la Chambre d'agriculture de l'Aude. Merci de votre attention, c'était votre agenda sur Contact FM Occitanie.
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1: Bonjour à tous et à toutes, voici les idées sorties dans le département de l'Aude. La fête de la cerise, c'est à Trosse-Minervois le 31 mai de 9h à 19h. La fête de la cerise accueille les producteurs de fruits et de produits locaux autour de sa légendaire tour, avec des animations diverses adaptées à tous les publics, fêtes familiales et de qualité, animations toute la journée. Les 5, 6 et 7 juin, c'est la 14e édition des Arts d'hiver à la salle polyvalente d'Alzonne. Sculptures, peintures, photos et dessins. Happy Manif, c'est à Limoux le 5 juin à 10h, 12h et 18h30. Happy Manif Walk on the Love Side vous propose, casque sur les oreilles, de devenir acteur d'un joyeux défilé propulsé par une balade chorégraphique, un jeu de rôle grandeur nature sur fond de cinéma. Dans quel but ? Celui de vous faire redécouvrir une ville que vous croyez pourtant connaître par cœur, en redonnant à la rue le sens qu'elle avait chez les surréalistes. Le lieu de tous les possibles, l'espace où adviennent les rencontres, les retrouvailles et même les coups de foudre. Au cinéma, c'est toujours plus beau. Dans le cadre du festival Évidence, Paradoxe, c'est à Coufoulens au théâtre dans les Vignes le 5 juin à 19h. Dans cette pièce, à la lisière entre le cabaret et la danse, Lauriane Wagner, chorégraphe et artiste complice du théâtre dans les Vignes, s'intéresse dans ses spectacles à l'impact de l'homme sur la planète. Dans Paradoxe, elle choisit de mettre en scène des créatures. Avec Mariole Dombre, chanteuse lyrique et aussi créature dans le cabaret travesti Madame Arthur, elle imagine un espace à la fois burlesque et léger. Autour de ces personnages fantasques, Lauriane Wagner réunit danse, créature et musicien. Exposition Les gestes en élégance, c'est jusqu'au 6 juin. Au printemps 2026, l'Esprit Rugby s'invite aux ESSAR, Espace Art et Culture de Bram, avec Pierre Armingot, maître artisan en métier d'art, maître ébéniste et sculpteur et créateur des célèbres ballons de rugby en bois. À travers l'exposition Les gestes en élégance, Pierre Armingot dévoile un univers où tradition, passion, excellence se rencontrent. Héritier d'un savoir-faire transmis depuis 1921, il transforme le bois en œuvre d'exception, faisant de l'ovale un symbole artistique reconnu bien au-delà du territoire. Plus qu'une démonstration de savoir-faire, c'est une véritable déclaration d'amour au métier d'ébéniste et aux valeurs humaines qu'il incarne, exigence, engagement et élégance. Venez découvrir un artisan qui fait rayonner le territoire et qui donne au bois une âme unique. L'entrée est libre et gratuite. L'exposition est ouverte au public du mercredi au dimanche de 14h à 18h. La 23e édition du festival de bandas à Malepère, c'est les vendredis 12 et samedi 13 juin. Ce festival revient pour une édition exceptionnelle, riche en musique, en partage et en bonne humeur. La tournée insolite, visite guidée musicale, c'est à la grotte de Limousis le 14 juin de 10h30 à 17h30. La grotte de Limousis se visite donc de façon guidée en musique aux horaires suivants 10h30, 11h30, 15h30 et 17h30. Préparez-vous à des expériences sensorielles inédites. Le Salon du Livre et de la Littérature Régionale, c'est au foyer municipal d'Arzens le 14 juin de 10h à 17h. Les journées du 20 et 21 juin, rendez-vous dans l'Aude à Villa Savary pour la 5e édition de Nerf de Lavande. Les collines de Besse-Place vous accueillent sur son domaine familial et vous invitent à découvrir ou redécouvrir l'emblématique culture de la lavande. La rue Courtegère en fête, c'est le dimanche 21 juin de 14h à 22h. À l'occasion de la fête de la musique, rendez-vous dans la rue Courtegère pour découvrir la chanteuse Alison Shelley qui chantera de 18h à 22h. Par ailleurs, marché des créateurs, l'ouverture des magasins jusqu'à 22h ainsi que diverses animations vous seront proposées. Marché des producteurs de pays, c'est à Carcassonne à la cité médiévale, place du Prado, le 27 juin de 9h à 18h. Venez à la rencontre des producteurs audois et partagez leur passion et savoir-faire. 100% fermier, les marchés de producteurs de pays garantissent des produits en direct du producteur au consommateur avec en prime la convivialité et l'échange. 100% local, réservé exclusivement aux producteurs fermiers ou artisans, les marchés de producteurs de pays valorisent pleinement le territoire audois. À cette occasion, vous découvrirez une large gamme de produits viticoles et agricoles, vin, miel, fromage, charcuterie. Un marché proposé par l'association Bienvenue à la ferme, la ville de Carcassonne et la Chambre d'agriculture de l'Aude. Merci de votre attention. Retour à musique sur Contact FM Occitanie.
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1: Bonjour à tous et à toutes, voici les idées sorties dans le département de l'Aude. La fête de la cerise, c'est à Trosse-Minervois le 31 mai de 9h à 19h. La fête de la cerise accueille les producteurs de fruits et de produits locaux autour de sa légendaire tour, avec des animations diverses adaptées à tous les publics, fêtes familiales et de qualité, animations toute la journée. Les 5, 6 et 7 juin, c'est la 14e édition des Arts d'hiver à la salle polyvalente d'Alzonne. Sculptures, peintures, photos et dessins. Happy Manif, c'est à Limoux le 5 juin à 10h, 12h et 18h30. Happy Manif Walk on the Love Side vous propose, casque sur les oreilles, de devenir acteur d'un joyeux défilé propulsé par une balade chorégraphique, un jeu de rôle grandeur nature sur fond de cinéma. Dans quel but ? Celui de vous faire redécouvrir une ville que vous croyez pourtant connaître par cœur, en redonnant à la rue le sens qu'elle avait chez les surréalistes. Le lieu de tous les possibles, l'espace où adviennent les rencontres, les retrouvailles et même les coups de foudre. Au cinéma, c'est toujours plus beau. Dans le cadre du festival Évidence, Paradoxe, c'est à Coufoulens au théâtre dans les Vignes le 5 juin à 19h. Dans cette pièce, à la lisière entre le cabaret et la danse, Lauriane Wagner, chorégraphe et artiste complice du théâtre dans les Vignes, s'intéresse dans ses spectacles à l'impact de l'homme sur la planète. Dans Paradoxe, elle choisit de mettre en scène des créatures. Avec Mariole d'Ombre, chanteuse lyrique et aussi créature dans le cabaret travesti Madame Arthur, elle imagine un espace à la fois burlesque et léger. Autour de ces personnages fantasques, Lauriane Wagner réunit danse, créature et musicien. Exposition Les gestes en élégance, c'est jusqu'au 6 juin. Au printemps 2026, l'Esprit Rugby s'invite aux Essarts, espace art et culture de Brame, avec Pierre Armango, maître artisan en métier d'art, maître ébéniste et sculpteur et créateur des célèbres ballons de rugby en bois. À travers l'exposition Les gestes en élégance, Pierre Armango dévoile un univers où tradition, passion et excellence se rencontrent. Héritier d'un savoir-faire transmis depuis 1921, il transforme le bois en œuvre d'exception, faisant de l'ovale un symbole artistique reconnu bien au-delà du territoire. Plus qu'une démonstration de savoir-faire, c'est une véritable déclaration d'amour au métier d'ébéniste et aux valeurs humaines qu'il incarne, exigence, engagement et élégance. Venez découvrir un artisan qui fait rayonner le territoire et qui donne au bois une âme unique. L'entrée est libre et gratuite. L'exposition est ouverte au public du mercredi au dimanche de 14h à 18h. La 23e édition du festival de bandas à Malepère, c'est les vendredis 12 et samedi 13 juin. Ce festival revient pour une édition exceptionnelle, riche en musique, en partage et en bonne humeur. La tournée insolite, visite guidée musicale, c'est à la grotte de Limousis le 14 juin de 10h30 à 17h30. La grotte de Limousis se visite donc de façon guidée en musique aux horaires suivants 10h30, 11h30, 15h30 et 17h30. Préparez-vous à des expériences sensorielles inédites. Le Salon du Livre et de la Littérature Régionale, c'est au foyer municipal d'Arzens le 14 juin de 10h à 17h. Les journées du 20 et 21 juin, rendez-vous dans l'Aude à Villa Savary pour la 5e édition de Nerf de Lavande. Les collines de Besse-Place vous accueillent sur son domaine familial et vous invitent à découvrir ou redécouvrir l'emblématique culture de la lavande. La rue Courtegère en fête, c'est le dimanche 21 juin de 14h à 22h. À l'occasion de la fête de la musique, rendez-vous dans la rue Courtegère pour découvrir la chanteuse Alison Shelley qui chantera de 18h à 22h. Par ailleurs, un marché des créateurs, l'ouverture des magasins jusqu'à 22h ainsi que diverses animations vous seront proposées. Marché des producteurs de pays, c'est à Carcassonne à la cité médiévale, place du Prado, le 27 juin de 9h à 18h. Venez à la rencontre des producteurs audois et partagez leur passion et savoir-faire. 100% fermier, les marchés de producteurs de pays garantissent des produits en direct du producteur au consommateur avec en prime la convivialité et l'échange. 100% local, réservé exclusivement aux producteurs fermiers ou artisans, les marchés de producteurs de pays valorisent pleinement le territoire audois. À cette occasion, vous découvrirez une large gamme de produits viticoles et agricoles, vin, miel, fromage, charcuterie, un marché proposé par l'association Bienvenue à la ferme, la ville de Carcassonne et la Chambre d'agriculture de l'Aude. Merci de votre attention. Retour à musique sur Contact FM Occitanie.
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Salut à tous et bienvenue sur Contact FM. Oscar de La Habana, señores. Aujourd'hui, avec une émission spéciale, car je voudrais dédier cette émission d'aujourd'hui aux élèves de l'école Louis de Bétigny, la classe de CM1 et CM2 de Madame Bernard à Lille. Et pourquoi? C'est parce qu'ils sont, en sintonie avec Contact FM, figurez-vous. Et c'est un plaisir énorme d'être là en compagnie de ces élèves de CM1 et CM2 de l'école Louis de Bétigny à Lille. Merci à tous. Vamonos con l'orchestre de la Luz. Coucou.

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4: Alors, je voudrais tout d'abord commencer pour donner des, voilà, saluer les élèves de la classe de CM1 et CM2, comme je vous ai dit, du collège de Lille, Louis et de Bettini, de la classe de Madame Bernard. Blédard. Voilà, excusez-moi, Madame Blédard. Alors, c'est Marie, Lynn, Clémence et Roland. Pour vous, voilà, c'était remix de Tony Zucca avec le style de Michael Jackson. Si, señor. Vámonos. Ça s'appelle Smooth Criminal. Tony Zucca. Remix de Michael Jackson.

Encore de, voilà, on va pas saluer maintenant à Jade, Solal, Jamin et Naël. Et pour eux, ça c'est encore Tony Souka qui nous vient avec Michael Jackson, They Don't Care About Us.

Alors, figurez-vous que les élèves de l'école de Louise de Bettigny à Lille, ils sont en train, les élèves de CM1 et CM2, ils sont en train de faire une petite incursion autour de la musique cubaine. En fait, il y aura mon fils qui fait partie de la classe, Axel, fait avec sa maman Yaniela, elle fera une présentation de la danse du rythme cubain. Et ça, bon, ça m'a fait très, très, tellement plaisir, c'est énorme. Oui, donc, permettez-moi encore de saluer à Naël, Benoît, Elliot et Léa. Ambiente latino sabroso. Vamonos con Felipe Centeno. Alors, les enfants, figurez-vous que Felipe Centeno, c'est un gamin qui a un peu plus d'âge que vous, mais pas beaucoup, pas beaucoup. Il, aujourd'hui, à l'époque qu'il a enregistré ça, il devait avoir dans les 11 ans par là, 11 ou 12 ans. Aujourd'hui, quelques années de plus, mais pas beaucoup, beaucoup. Felipe Centeno, para que baile.

Alors j'espère que vous avez bien dansé les enfants. Léa, Adem, Sekou, Rebecca. Voilà, ça c'est...

Alors, permettez-moi, moi, voilà, Madame Blérard, de vous féliciter pour cette magnifique initiative de faire connaître, voilà, les enfants et les rythmes provenant de la plus grande île de la Caraïbe, Cuba. Et vous allez voir, ils vont se régaler. Allez, pour Madame Blérard, ici, voilà, ici, sous Contact FM, Fiesta Latina, un petit mot, voilà, si, tous ces mots.

Et on revient avec les élèves du collège de Loïs de Bétigna, Lille, classe CM1 et CM2. Et je continue avec Rebecca, Arthur, Olivia, Martin, Ambre, Axel et Barnabé. À tous, je vous embrasse. Vámonos con el baile del perrito. El duro.

Alors, les élèves en question vont apprendre, entre autres choses, les rythmes de basse de la musique cubaine, de la clave et les sonorités de différents instruments de musique, notamment les bongos, et la tumbadora, la guitare cubaine, le 13 cubain. Et donc, ça va être fini, voilà, en principe, avec une petite démonstration des danses cubaines. Ça sera sympa avec les élèves de la classe du Collège de Lille, de la classe de Louis de Bettigny, classe de CM1 et CM2 à Lille.

La rumba, c'était Rumbata, el necio. Fier de la tradition afro-cubaine, cette tradition qui nous a apporté tellement de rimes en provenance de l'Afrique, ces rimes qui se sont imbriquées, mélangées avec la culture européenne d'Espagne et qui nous a apporté el son cubano. René Sitovich, ici Contact FM.

Enriquito Álvarez y su orquesta Charanga Latina, un homenaje que ha été fait à l'orquestra Aragón, una orquesta insigne de la cultura cubana, plus de 60, 80 ans, oui, plus de 80 ans de musique internationale, l'orchestre Aragón a parcouru le monde entier en faisant briller la musique cubaine. Oui, la musique cubaine qui a, on peut dire, débuté, voilà, on peut dire, à partir des années, voilà, début du 19e siècle, le début de ce parcours de la musique cubaine, et en même temps qui se consolide la unité nationale cubaine, en même temps qui se consolide la nationalité cubaine, issue, comme je vous l'ai dit, de ces mélanges, ces métissages espagnols, africains, aborigènes, même asiatiques, parce qu'il y a eu pas mal d'immigration, asiatique à Cuba, entre en début du 19e siècle, voilà, et qui s'est aussi imprégné ces côtés un peu chinois qui me caractérise quand je souris, voilà. Et oui, c'est ça, la nationalité cubaine. Sachez que bon, 70%, un cubain, voilà, c'est aujourd'hui 70%, et dans leur ADN, c'est 70% environ des Européens, 20% africains, un peu moins d'origine aborigène, voilà, et le reste, c'est un peu des asiatiques. Voilà ce que fait une cubaine aujourd'hui, partout dans le monde, et on fait danser tout le monde. Barbarito Díez, señor maestro, señor de la musique cubaine, con boleros de oro.

Un hommage à tous ceux qui se sont déracinés, tous ceux qui viennent dispatchés partout dans le monde à la recherche des nouveaux horizons, un horizon plus lumineux que ce que malheureusement nous avons à Cuba à ce moment, que c'est carrément la catastrophe. Une fois de plus, je réitère que notre émission d'aujourd'hui, c'est une émission spéciale, c'est une émission dans laquelle on salue tous les élèves du collège de Louis de Bétigny, la classe de CM1 et CM2 à Lille. C'est la classe de Madame Blérard. Ambiente latino sabroso, los saludamos a todos con una buena conga cubana.

Et dans la recta finale, dans le moment final de la mission, allez, on va dire saluer encore une fois de plus à Maï, Lynn, Clémence, Roland, Jade, Solal, Jamin, Naël, Benoît, Eloi, Elio, Léa, Adem, Sekou, Rebecca, Arthur, Olivia, Martin, Ambre, Axel et Barnabé du collège Louis de Bretigny, classe CM1 et CM2 à Lille. Si, seigneur, mais oui, pas mi casa.

Allez, merci, merci à tous. Merci à tous les amis, qui me suivent grâce à Contact FM 88.8 à Carcassonne et 89 dans la haute vallée de l'Aude. Merci à tous. Je vous donne rendez-vous pour la semaine prochaine ici même sur Contact FM. Au revoir.

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C'est une histoire connue dans la mer Caraïbe, entre une gitane de la Havane et un marin jamaïcain. Le venin.